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0: 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Il est 1h.
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Il est 6h.

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0: 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Il est 7h. 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
1: Le mardi est là pour vous rappeler que la constance construit les grandes choses. Un pas de plus aujourd'hui et vous serez plus près de vos rêves. Bonjour, merci de nous préférer dans le mardi de l'énergie sur la plus ensoleillée des radios. Voici à présent pour vous la grogne matinale, la version thématique qui sera suivie à 8h de notre première grande édition d'information et de la fléchette. Bon mardi chez vous.
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2: Bonjour à tous et à toutes, merci de nous rejoindre sur Soleil FM. C'est un plaisir de vous savoir nombreux à l'écoute de la grande matinale, l'émission citoyenne qui vous donne chaque matin la possibilité de vous exprimer sur l'actualité, la gestion de la chose publique. Nous sommes mardi. Deux thèmes pour vous. Le premier, selon bon nombre d'observateurs, la violence en milieu scolaire constitue aujourd'hui un défi majeur pour le système éducatif guinéen. Des actes de violence sous diverses formes physiques, verbales et psychologiques sont de plus en plus enregistrés dans certaines écoles du pays. Alors, que vous inspire cette situation? Quelles dispositions faut-il prendre pour maintenir un climat de paix et de sécurité dans les établissements scolaires? Un thème proposé par notre auditeur Moussa Koma, qui sera co-animateur dans cette émission. Cela veut dire qu'il va intervenir plusieurs fois au cours de l'émission. Le deuxième thème, le mois de juin est dédié aux enfants. La Guinée, à l'instar d'autres pays, s'est engagée à respecter, défendre et promouvoir les droits des enfants. Mais malgré des efforts, notamment sur le plan juridique, le pays est encore confronté à de nombreux problèmes qui entravent la pleine jouissance des droits des enfants guinéens. Alors, que faut-il pour relever cet autre défi afin de protéger les droits des enfants dans notre pays? Vos réactions sont donc attendues dans cette émission, mais bien avant, on rappelle les principes.
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2: La chronique matinale assure sur la FM votre émission de proximité, de libre-échange qui vous donne la possibilité chaque matin de vous exprimer sur l'actualité du pays, la gestion de la chose publique. Alors faites un tour avec nos moments où la mémoire est encore fraîche, puisque c'est en ce moment vous pouvez mieux analyser, mieux décrypter les sujets choisis. Voici les numéros pour nous joindre.
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7: 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Faites un tour dans la grogne quand votre mémoire est encore fraîche.
2: La grogne matinale sur Soleil FM, votre émission de proximité qui pense à vous chaque matin en vous donnant la parole pour vous permettre de vous exprimer fort du principe donc de la liberté d'expression, car on le dit souvent, la liberté d'expression est l'oxygène de la démocratie. Liberté et démocratie sont des grandeurs proportionnelles. Si on fait avancer la liberté, on fait autant pour la démocratie. Alors, n'hésitez pas à faire un tour avec nous dans cette émission au moment où la mémoire est encore fraîche. Selon un bon nombre d'observateurs, la violence en milieu scolaire constitue aujourd'hui un défi majeur pour le système éducatif du pays. Des actes de violence sous diverses formes physiques, verbales et psychologiques sont de plus en plus enregistrées dans certaines écoles du pays. Alors que vous inspire cette situation, quelles dispositions faut-il prendre pour maintenir un climat de paix et de sécurité dans les établissements scolaires? Le deuxième, le mois de juin, est dédié aux enfants. La Guinée, à l'instar d'autres pays, s'est engagée à respecter, défendre et promouvoir les droits des enfants, mais malgré des efforts, notamment au point de vue juridique, le pays est encore confronté à de nombreux problèmes qui entravent la pleine jouissance des droits des enfants guinéens. Alors que faut-il pour relever cet autre défi afin de protéger les droits des enfants dans notre pays? Deux thèmes donc à votre portée ce matin pour vous permettre vous aussi d'apporter votre grain de sel, votre contribution par rapport aux différents défis, aux différents problèmes et qui essaye les secteurs d'activité. En tout cas, vos idées nous intéressent dans cette émission pour but tout simplement que vous soyez respectueux des principes qui régissent le fonctionnement de la grogne. Car on le rappelle souvent, la liberté n'est pas la licence de faire tout ce que l'on veut, mais c'est agir conformément aux principes, aux règles établies. La grogne, c'est sur les FM.
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0: Sur Soleil FM, votre tribune citoyenne de libre expression qui vous donne chaque matin de vous exprimer sur l'actualité. Un ancien ministre de l'éducation du ministère de l'alphabétisation, l'école est une voiture à quatre roues. La première roue, ce sont les enseignants, la deuxième les élèves, la troisième les parents, la quatrième les autorités. Et selon lui, Si une roue manque ou ne fonctionne pas correctement, la voiture ne peut pas avancer. La grogne matinale sur Soleil FM, de thème pour vous ce matin, le premier porte sur l'éducation avec des violences à registrer de plus en plus dans certaines écoles, que ce soit dans la capitale ou à l'intérieur du pays. Un défi majeur pour le système éducatif guinéen selon un bon nombre d'observateurs, puisque des actes de violence sont enregistrés, qu'elles soient physiques, verbales, psychologiques, dans certaines écoles du pays. Alors, que pensez-vous de cette situation? Quelles dispositions aujourd'hui faut-il prendre pour maintenir un climat de paix et de sécurité dans les différents établissements scolaires? Nous sommes au mois de juin et c'est un mois qui est dédié aux enfants. La Guinée, à l'instar d'autres pays, s'est engagée à respecter, défendre et promouvoir les droits des enfants. Mais malgré des efforts, notamment sur le plan juridique, puisqu'il y a des textes en vigueur que le pays a ratifié, la Guinée est confrontée aujourd'hui encore à de nombreux problèmes qui entravent la pleine jouissance des droits des enfants guinéens. Alors, que faut-il pour relever cet autre défi afin de protéger les droits des enfants dans notre pays? Nous allons nous rendre à la cimenterie d'où nous attend Mamadou Bobo Bali. Bonjour messieurs.
1: Bonjour, monsieur Sow.
0: Bienvenue, nous écoutons.
1: Je vous remercie. En effet, il faut dire, sans embâche, sans tergiversation, sans détour, bref, et sans langue de bois, que le système éducatif guinéen se trouve dans un bourbier. D'autant plus que les problèmes sont extrêmement nombreux. Et vous avez parlé des violences de toutes sortes, mais en milieu scolaire. C'est parce que ça se passe tous les jours. Maintenant, il faut des dispositions. D'abord, parlant des parents, les parents doivent jouer leur rôle. Ça, c'est éduquer les enfants à la maison. Parce que c'est ça. Ne laissez pas, il faut dire, quelqu'un éduquer votre enfant. Je pense que quand on parle d'éducation, il s'agit de montrer à l'enfant comment se comporter. Mais ça, dans une certaine mesure aussi, ça se fait à l'école. Mais normalement, le parent doit inculquer cela à l'enfant avant qu'il ne soit à l'école. C'est extrêmement important. Et ça, c'est un travail de tous les jours. Maintenant, les enseignants aussi, ils aussi, ils ont leur part de responsabilité. Parce que pour certains enseignants qui ont des carences pédagogiques et académiques, et le plus souvent pour masquer cela ou pour éliper, pour farder cette situation, mais essayent d'utiliser la violence de toutes sortes. Je pense que ça aussi, ces enseignants-là doivent être responsables. C'est extrêmement important. Parce que un enseignant, c'est à la fois un médecin, un juge, c'est un parent, donc un père de famille à l'école. Un médecin, parce qu'il doit savoir de quoi souffrent tous ses élèves. Quand un élève est malade, c'est lui qui doit, en tout cas, donner l'orientation pour que cet enfant puisse retrouver sa santé. C'est-à-dire l'aider à rentrer à la maison. Il doit être à l'écoute aussi. Ça, c'est en tant que parent. Je crois que et aussi, un juge ne doit pas accepter l'injustice. C'est tout cela peut conduire à des drames. On ne le souhaite pas. Je pense que les uns et les autres doivent jouer leur rôle. Maintenant, les autorités, c'est par,

0: même au recrutement dans ces écoles-là. Parce qu'on trouve toutes sortes d'enseignants, des personnes même qui ne devraient pas y être. À ce niveau-là, on les retrouve là-bas. Je pense que les autorités doivent aussi accepter à ce qu'il y ait des réformes en profondeur de notre système éducatif. Sinon, ce qui se passe présentement là est extrêmement terrible. Je pense que nous ne sommes même pas au standard de la sous-région. Maintenant, pour effacer cette situation, parfois, vous entendez certains dire, voilà, tel Guinéen a remporté tel prix. Absolument, nous avons des Guinéens ou bien des enfants, des surdoués, mais ça n'explique pas, ça ne veut pas dire, ça veut dire que cela ne garantit pas, qu'il faut dire, une forme d'évolution de nos systèmes éducatifs. Parce que quelqu'un a remporté un prix à l'international, donc il faut extrapoler ça sur tout le système, parce que c'est là où on trompe les Guinéens. Je pense qu'il faut mener des réformes. C'est extrêmement important. Nos systèmes éducatifs aujourd'hui a besoin de réformes à tous les niveaux, monsieur.
1: Très bien. Alors, monsieur Barry, un mot sur le droit des enfants. Nous sommes au mois de juin. Aujourd'hui, il y a des textes en vigueur qui seront aussi des juristes, bon nombre d'observateurs, des textes qui sont violés puisque les enfants sont encore victimes d'exploitation, de travaux forcés, de mariages précoces, etc.
0: C'est de l'incertitude, tout simplement. Je pense que ces textes-là sont violés, ne sont même pas appliqués. Je crois que ces textes ne fixent le cadre, mais qui applique ces textes-là sur le terrain? Ce sont des agents, c'est l'administration. Il ne s'agit pas d'avoir de beaux textes dans les tiroirs. Je crois que à ce niveau-là aussi, les enfants sont exposés terriblement dans ce pays. Certains sont violentés, d'autres même sont tués. Ça se passe un peu partout. Nous avons débattu de tous ces sujets-là dans cette grande émission, mais c'est chaud. Je crois que c'est bien beau d'avoir le texte, mais il faut se donner tous les moyens de pouvoir, et pour pouvoir les appliquer sur le terrain. C'est ce qui va sauver les enfants. Parce que, pour le moment, ils sont exposés encore une fois dans ce pays. Je vous remercie.
1: Voilà, merci à vous, monsieur Bali Mamad Bobo, depuis la cimenterie, la grogne matinale sur Sol FM, votre émission de libre-échange de proximité qui vous donne l'occasion chaque matin de vous exprimer sur l'actualité, la gestion de la chose publique. L'école n'est ni un champ de bataille, ni un lieu de violence. Elle est le temple du savoir, du respect, de la discipline et de la construction de l'avenir, a écrit un ancien ministre de l'éducation, en l'occurrence Guillaume Awing. Nous allons à présent à Petit Simbaya pour accueillir Ibrahim Kourouma. Bonjour monsieur.
2: Bonjour ma radio. Bonjour monsieur Sou. Je crois que mon prédécesseur a beaucoup parlé de la réalité de l'école. Nous ne sommes pas professionnels. On ne pratique pas l'enseignement. Mais monsieur, ce que je vais vous dire, c'est un problème de manque de planification d'abord, à la base. Quand on parle, on va dire, ah, c'est comme ça, c'est comme ça. Le premier régime, tu ne peux pas trouver une classe où il y a plus de 50 élèves dans la classe. Il n'y en a pas. Du primaire jusqu'à l'université. L'université d'air, tu vas trouver 20, 25, 15 même dans une classe. C'est pour dire que l'enseignant a la possibilité de coordonner les enfants. Mais aujourd'hui, quand tu vas dans une classe, tu peux trouver plus de 100 personnes, ainsi de suite. Comment l'enseignant peut coordonner ça? De deux, aujourd'hui, il faut se dire la vérité, les élèves n'accordent plus du respect aux enseignants. La preuve en est que l'autre jeu ensemble de football, ainsi de suite. Et, en dehors de ça aussi, il y a des enseignants qui ne prennent pas conscience de leur rôle. Le frère vient le dire, on ne peut plus que n'importe comment. Quand un ancien cours son élève à l'école, qu'est-ce que cela veut dire? n'y a plus de respect là-dedans. Rien. Donc, ça, c'est à tout moment. À tout moment, ils sont sur ça. À tout moment. Donc, je leur demande que l'éducation a besoin d'une bonne refonte. Complètement. La fois dernière, je suis une grande personnalité, hein, qui fut député, qui fut président de la délégation, lui dit qu'il a pu le fuir, aller donner à l'enseignant de ses petits-enfants. C'est pour dire que la responsabilité part des parents avant d'arriver à l'école. Et c'était ça avant. Mais aujourd'hui, il n'y a pas ça. Tu sors aujourd'hui, mais jusqu'à 9h, on continue à recevoir les élèves dans les classes. Il n'y a plus de respect. Donc, c'est ça.
1: Bien. Alors, rapidement, puisque nous sommes en ligne, M. Kourma, rapidement, les droits des enfants, également, pour bon nombre d'observateurs, sont bafoués. Qu'est-ce qu'il faut pour protéger ces tout petits?
2: M. Sou, c'est eux les enfants qui sont en train de bafouer leurs droits. C'est eux-mêmes. C'est pas tout le monde, hein, je m'excuse, c'est pas tout le monde, mais...
1: Mais est-ce qu'ils ont aujourd'hui l'âge requis pour se permettre eux-mêmes de faire face, de protéger leurs propres droits? Est-ce que, parce qu'ils sont dépendants, ils sont des mineurs, ils sont dépendants encore des parents?
2: Oui, c'est ça, parce que pour eux, ils sont mineurs, ils font de n'importe comment aujourd'hui. Dans la société, vous voyez, quels sont les fumeurs de drogue et autres là? C'est les enfants.
1: Bien. Et quand on prend par exemple les mariages précoces, parfois il y a des filles qu'on donne au mariage sans leur propre volonté, et puisque ce sont les parents qui imposent, elles sont obligées d'accepter, ou bien encore on voit des filles dans les rues vendre alors qu'elles n'ont pas l'âge requis, c'est pas de leur faute.
2: Ouais, monsieur So, les mariages précoces là aussi, moi je félicite au projet mais qui est en train de lutter sérieusement contre ça. Même à l'intérieur du pays, il y a des jeunes et des filles aujourd'hui qui se battent dans ce cadre-là. Ça c'est leur droit. Hein.
1: Très bien. Voilà. Merci à vous infiniment, M. Kourma, depuis Petit Simba. Alors, on se rend à Yimbaya pour accueillir Koma Moussa, qui a d'ailleurs proposé le premier thème par rapport à ces violences, des violations de certaines règles éducatives au sein de nos établissements scolaires. Moussa Koma, bonjour.
3: Bonjour, M. So. Bonjour à vos millions d'auditeurs. M. So, justement, l'éducation aujourd'hui, c'est devenu un problème. Parce que quand on parle d'éducation, il y a des parties prenantes. Il y a d'abord les autorités du pays. Il y a l'autorité qui est élargie jusqu'au niveau de l'école. Je veux parler des directeurs, des censeurs, des proviseurs, des principaux, ainsi de suite. Le surveillant. Et puis, il y a la rue, il y a la famille. Si chacune des parties ne joue pas son rôle pleinement, plus l'élève même, ça devient un problème. Et c'est ce qu'on vit aujourd'hui. Les autorités, quant au recrutement des enseignants, franchement, ça c'est entre nous. Tous ceux qui ont appelé aujourd'hui et ceux qui nous écoutent, on sait qu'en général, dans le cas particulier de notre pays, franchement, le recrutement ne se fait pas dans les règles de l'art. Je voudrais dire, souvent, on laisse les institutions qui sont spécialisées dans la formation des enseignants et on fait un recrutement global. C'est pas grave, parce que les gens sont partis jusqu'à l'université terminée et venir. Ils veulent être enseignants. Ou d'ailleurs, ce qui se passe chez nous, passer par l'enseignement pour être à la fonction publique. Sinon, normalement, ce qu'on a connu dans ce pays-là, dans le premier régime, dès qu'il y a recrutement, les inspections commencent. Monsieur Sauve, à chaque fois, on vient inspecter les enseignants en classe, devant les autorités de l'école. Les défaillances qu'on relève, on fait de ça des thématiques. Pendant les vacances, en tout cas, on prend un temps. Pendant que les autres enseignants qui n'avaient pas de problème sont en vacances et les élèves, ces enseignants-là reviennent pour être mis à niveau. Ça se faisait souvent. Et où d'ailleurs, on recrute dans la plupart des cas, dans les ENI, à l'école normale supérieure, à l'époque, en tout cas dans les institutions. Mais c'est ce qui a un peu été enlevé dans le système éducatif. Ça devient problème, M. So. Donc le premier problème, c'est cette pédagogie-là, en plus de la formation académique, qui manque un peu. Je prends l'exemple qui a été créé tout récemment là. On a dit un enseignant s'est jeté sur une élève en classe. Oui, ça peut arriver. L'émotion de l'enseignant, l'émotion de l'élève. Si l'enseignant, devant les problèmes des enfants, parce que c'est tous les jours quand tu viens en classe, si l'enseignant ne se ressaisit pas, ça devient problème. Parce qu'il y a une direction pour ça, il y a un surveillant pour ça. Donc, M. So, au niveau des recrutements, il y a problème là-bas. Et quand vous prenez l'élève en personne, il sort de la maison, il va dans quel milieu? Les parents, en ce moment, ont un grand rôle à jouer avant que l'élève ne soit dans l'enceinte de l'école. Un grand rôle à jouer, et ce grand rôle est diminué de moitié, et dans certaines familles, il n'y en a même plus. Parce qu'il y a des élèves qui sortent de leur famille sans porter la tenue de l'école. Et le parent le voit partir, il ne dit rien. Un élève revient pour dire que « Papa, je n'ai pas de bic ». La réponse du papa « Ah, quitte devant moi ». Tout ça, c'est des facteurs dégradants. Il faut le reconnaître. Et puis, les autorités de l'école, il y a une certaine faiblesse. Aujourd'hui, M. So, on a dit les téléphones d'interdire à l'école. Allez-y très tôt le matin pour voir combien de téléphones sont avec les élèves en classe. Par la faiblesse de certains enseignants, par la faiblesse de certains surveillants, qui deviennent d'ailleurs des amis des élèves. Donc, il y a beaucoup de problèmes. On a connu nos enseignants dans les temps. Dans le quartier, tu es avec un enseignant, dans un carrefour, tu ne veux même pas le voir. Tellement qu'il a du charisme, il se donne du respect, et pour les parents, et pour les élèves. Tout ça, là, s'enlève du comportement des enseignants aujourd'hui, parce que soit ils n'ont pas été formés pour ça, ou en tout cas, ils adoptent un comportement qui n'est pas en conformité avec celui-là qu'on doit avoir quand on est enseignant. C'est important.
1: Bien. Alors, monsieur Thomas.
3: Oui.
1: Voilà. Comme je l'ai dit, vous êtes co-animateur de cette émission, donc vous pouvez revenir plusieurs fois. On va donner la parole à certains, tant pour vous de les écouter, analyser leurs propos, revenir encore pour intervenir, surtout faire des propositions.
3: Il n'y a pas de problème.
1: Voilà. Et donc, nous allons nous rendre à Dubrica, d'où nous attend Amadou Libani. Bonjour, monsieur Bani.
4: Bonjour, monsieur So, vous allez bien?
1: Ça va, nous vous écoutons.
4: Je vous remercie, vous, le partenaire commercial, le technicien des jours de soleil. Pour moi, ce qui concerne l'éducation, la responsabilité, elle est partagée. L'éducation en tant que telle, c'est nos parents. L'enseignement, c'est les enseignants elles-mêmes, avec l'État en général. En disant que des enfants vont partir avec le téléphone à l'école, ça perturbe l'éducation, je dis non. Il y a des rigueurs, des principes qu'on introduit dans notre système éducatif actuel. Vous êtes un enseignant chercheur, M. So, vous pouvez vérifier avec vos collègues voisins en Afrique. Nous sommes loin de là, en disant qu'on ne consulte pas le téléphone pour savoir certains thèmes. On peut également utiliser le téléphone. Même les machines calculatrices, les élèves peuvent rentrer avec à l'école, qu'on se pose des questions, qu'il écrit, qu'il fait le calcul pratiquement.
1: Oui, Amadouri, sauf que quelqu'un l'a rappelé tout à l'heure, par endroit avec des effectifs pléthoriques, lorsqu'un enseignant a devant lui plus de 50 élèves, il y a certains, quand même, au lieu d'utiliser le téléphone dans le cadre pédagogique, qui font autre usage, et cela pose des problèmes.
4: Je suis tout à fait d'accord avec vous. C'est la raison pour laquelle, quand on décortique un système, il faut le détailler clairement. De ne pas penser qu'à quoi faire penser aux gens, le téléphone c'est un crime dans la salle de classe, à ça les machines calculatrices c'est un crime. Non, tout sauf ça. Et De l'autre côté, les parents, leurs responsabilités. Manque de bic, ça, c'est pas au défaut des enseignants. Manque de tenues, et les tenues aussi. En Afrique, c'est exigé, obligatoire, certain. Mais il ne faut pas que ce soit un facteur qu'on peut vider l'enfant de quelqu'un parce qu'il n'a pas de tenue aujourd'hui. Et la responsabilité parentale, c'est la raison pour laquelle le blanc d'aujourd'hui nous dit mets les enfants au monde dont tu as la capacité de contrôler et financer. Ne mets pas les enfants seulement pour le mettre au monde. Prends en charge tes enfants et tu assumes ta part de responsabilité de nourriture et des habillements et de l'escolarité en général. C'est la raison pour laquelle j'ai dit la responsabilité est partagée. Quand même, nous rendons un vif hommage aux enseignants de Guinée, car quand, si on a des médecins, on a des ministres et des députés, c'est grâce à ces enseignants. Quel qu'ils soient, on se débrouille avec eux et c'est grâce à eux qu'on a obtenu ce qu'on a aujourd'hui. Nous le félicitons, nous le rendons un vivant hommage, nous le demandons de prendre du courage et de patience. De l'autre côté, pour la responsabilité parentale pour le plus petit, le droit des enfants. Là où je ne suis pas d'accord, pour le mariage précoce, vous pouvez dire aujourd'hui, à soit l'opposant ou pose, à soit quelqu'un s'oppose, on donne qu'elle n'a pas 18 ans. Mais il y a des filles de 14 ans qui sont en train de mettre des enfants au monde. Et la femme, quand on vous demande qui diable qui marque, qui parle, où se trouve, il faut dire c'est la femme. Tu ne peux pas les connaître. La femme, tu ne peux pas les connaître, tu ne peux pas les garder, tu ne peux pas les couvrir. Alors, ces filles-là qui mettent des enfants au monde, ils ont l'âge de 14 ans, 15 ans, 16 ans, qui fait ça pour sa propre fille parmi nous? Quelle disposition le président a pris par rapport à ça? En tout cas, moi, je ne le souhaite pas pour mes enfants. Au côté de l'État, en âme et conscience, vous êtes enseignant encore, en toute honnêteté, qu'on se regarde en face, à Conakry seulement ici, les carrés, combien de carrés ont des écoles publiques? Ces enfants des ministres, directeurs, chefs de cabinet, directeurs, on les retrouve sur la rue, c'est parce qu'ils ont de l'argent de l'État qu'ils gaspillent, qu'ils l'utilisent. Et les plus pauvres qui sont à l'intérieur des pays, il y a ceux qui n'ont jamais vu le goudron d'abord. Et il y a des personnes qui sont à Conakry, qui parlent au nom de la nation, qui reçoivent des budgets. Et ces enfants-là, où sont les écoles qui ont été construites pour ces enfants? Mais il y a toute une quartier à Conakry, vous ne pouvez pas trouver les écoles publiques de l'État. Quand vous parlez, qu'est-ce qu'ils vont dire? Non, le domaine est mangé. On n'a pas accéléré de construire des écoles à la maison là où c'était celle d'aller. Vite fait. Pourquoi on ne va pas faire comme ça? Sur toute l'étendue du territoire national. Après, est-ce qu'on peut retrouver l'enfant de quelqu'un qui porte le bol sur sa tête en train de vendre koyaye? On utilise les enfants comme l'ancien vieil métier au monde, la prostitution sur la rue. Je condamne l'acte. Je condamne avec le plus grand fermeté. Mais monsieur, vous et moi, comment nous payons l'escolarité de nos enfants? Qu'est-ce que l'État a pris réellement pour la santé de ces enfants? Quand votre enfant est malade là, en toute honnêteté, c'est l'État qui prend en charge, ou bien c'est vous?
1: Bien. Donc, voilà. Assez de questions, assez d'interrogations à Madouri Bari. Merci en tout cas à vous pour ce apport. Il y a d'autres auditeurs en ligne depuis Dibreka. Nous allons maintenant accueillir Bolokada Touraman qui nous appelle à Dolamani. Bonjour monsieur.
5: Oui. Bonjour monsieur Sou. Bonjour à toute l'équipe de Soleil FM. Je vous remercie très sincèrement de m'avoir donné la parole ce matin. Je salue l'ensemble des auditeurs et auditrices de cette belle fréquence. C'est ça, si on a des problèmes aujourd'hui au niveau de l'éducation nationale, moi j'impute la responsabilité à nos autorités. Parce que nous avons toujours interpellé les autorités par rapport au recrutement des enseignants. Parce que si on fait un mauvais recrutement, il y aura des mauvais enseignants dans les salles et ça va avoir des conséquences lourdes sur l'avenir de nos enfants. Les parents aussi ne jouent pas leur rôle. Nous, on a étudié, nous avons étudié, mais nous n'avons jamais utilisé la calculatrice. Tous nos calculs, on le faisait avec nos têtes, avec BIC. En tout cas, il y avait des règles comme ça qu'on appliquait pour trouver la réponse. Nous, on n'avait pas utilisé, mais non seulement l'examen d'entrée en septième année, on n'a pas utilisé une calculatrice. Brevet, on n'a pas utilisé. Bac aussi, on n'a pas utilisé. Même à l'université, on n'avait pas besoin de ça. C'est parce qu'à l'époque, il y avait un peu de sérieux dans le recrutement des enseignants. Monsieur Sow, qu'est-ce qu'on fait aujourd'hui avec les sortants de l'ISEC? Qu'est-ce qu'on fait aujourd'hui avec les sortants de l'ENI? Vous abandonnez tout ça là. Vous recrutez des gens qui n'ont aucune règle pédagogique. Ça va jouer sur la formation de nos enfants. J'ai toujours dit ici que tant que les cadres qui sont censés de redresser le système éducatif de notre pays, leurs enfants n'étudient pas en République de Guinée ici, on n'aura jamais une école digne de nom dans ce pays. Parce que ceux qui sont censés de recruter des vrais enseignants, des bons enseignants, si eux, ils amènent leurs enfants à l'étranger, ça va avoir des problèmes.
1: Mais Bolokata, pardon, est-ce qu'il ne faut pas relativiser, parce que on a quand même de bons enseignants, c'est vrai, il y a des problèmes, mais aujourd'hui, par exemple, quand vous prenez les boursiers guinéens, ceux-là qui les bacheliers, ils font quand même l'honneur, certains quand même font l'honneur du pays à l'extérieur, à l'étranger.
5: Non, ils font l'honneur, mais on a des écoles ici, même si tu veux te réintégrer, tu veux faire l'enseignement, il faut d'abord que tu te recycles dans ces instituts-là. C'est ce qui est normal. Tu veux vraiment... C'est comme quand tu veux faire le journalisme. Normalement, il faut faire l'ISIG. Il faut apprendre comment faire le métier journalisme. N'importe qui ne peut pas prendre aujourd'hui le micro, venir s'arrêter devant les gens. Ah, je suis journaliste. C'est ça le problème. C'est pas parce que je sais parler très bien que je deviens journaliste. Et c'est ce qui se passe dans notre pays. C'est lui qui sait s'exprimer très bien. On prend un cahier, on lui donne, on lui dit viens enseigner. On laisse les vrais. Sinon, à l'ISEC ici, quand tu viens, les sortants de l'ISEC, quand un sortant de l'ISEC s'arrête devant toi, je vous le jure, tu vas comprendre que il y a un enseignant devant toi. Parce qu'on ne joue pas avec eux. Même la façon d'habillement est contrôlée. Tu es habillé d'une manière, on te dit carrément, tu ne rentres pas ici. Allez-y à l'ISEC. Tu as les pantalons déchirés. Tu vas pas rentrer. Tu as les pantalons descendus, tu vas pas rentrer. Tu as les messes, tu vas pas rentrer. Là-bas, c'est ça, c'est la règle. C'est comme ça qu'on apprend. C'est là-bas qu'on apprend la pédagogie. Mais si on dit, regardez le recrutement qu'on vient de faire. On a recruté combien d'enseignants? Combien d'enseignants? Mais qu'est-ce que cela a apporté comme atout pour le système éducatif de notre pays? Rien. Donc, c'est ça. Il faut que les gens, les uns et les autres arrivent à comprendre que le système éducatif de notre pays dépend des autorités de notre pays. Il faut qu'ils mettent du sérieux dedans.
1: Mais est-ce que ça c'est ok, ça c'est d'une part, mais est-ce que aussi, puisque beaucoup imputent la responsabilité aux parents, il y a des écoles qui se plaignent, qui renvoient, qui licencient des élèves qui sont indésirables?
5: Non, c'est toujours comme ça. Même au temps Colomb, il y a des élèves qui ont été renvoyés. Si l'élève n'applique pas les règles de l'école, on le renvoie. C'est ça. Parce qu'aujourd'hui, on ne frappe pas des enfants. Nous, à l'époque, quand on venait en retard, on nous frappait. Quand on sommait, on faisait l'école buissonnaire, on nous frappait. Mais aujourd'hui, on ne frappe plus les enfants. Quand quelqu'un somme aujourd'hui, on ne contrôle même pas. Et c'est ça le problème. Aujourd'hui, vous allez voir des gens, des élèves assis, ils sont dans les salles de classe, ils sont en train de, au lieu de se focaliser sur les cours, ils sont là en train de manipuler les téléphones. Tous les élèves aujourd'hui qui sont dans les salles ont des comptes aujourd'hui TikTok. Donc il faut interdire systématiquement l'accès de téléphones dans les milieux scolaires. C'est interdit, hein. Mais pourquoi les gens qui sont, les encadreurs qui sont là-bas ne prennent pas leurs responsabilités? Sinon, quand moi j'ai construit une école, quand tu viens, tu inscris ton enfant, je dis le téléphone ne rentre pas ici. Ton enfant amène le téléphone, je le renvoie. Mais c'est ça, on met l'argent devant ici. C'est ce qui est le problème. Bien. C'est ce qui est le véritable problème.
1: Très bien. Alors, il y a assez quand même de choses à dire à la matière. Maintenant, par rapport aux droits des enfants, aujourd'hui, nous sommes au mois de juin, Bolokada. Beaucoup pensent que ces droits ne sont pas respectés par plusieurs parents. Qu'est-ce qu'il faut pour justement protéger nos enfants?
5: Non, les enfants, c'est pourquoi c'est souvent j'ai dit que lorsque vous n'avez pas la mesure d'éduquer un enfant, le mieux c'est de ne pas mettre un enfant au monde. Quand vous regardez aujourd'hui la façon dont les enfants sont traités dans notre pays, c'est déplorable. Sortez dans les rues de Conakry, M. Sow, venez juste en cours 5 ici, vous allez voir des enfants, comment on exploite les enfants. Venez, partez encore dans les rues de Matoto, sur l'autoroute là-bas, même la route Le Prince. Les enfants sont devenus des objets de gain aujourd'hui par certains, par la complicité de certains parents. Venez juste au Carrefour Nongo ici, c'est des enfants que vous allez voir, dès que vous venez, quand le feu s'allume, tu t'arrêtes, si tu ne fais pas doucement, les enfants là vont s'introduire dans ton véhicule. Tout ça là, c'est ce que l'État doit prendre sa responsabilité. On avait commencé à arrêter les enfants, les mineurs. C'est aussi simple que ça. Vous savez, ce qui nous crée souvent des problèmes, c'est quand nous importons, nous imitons les lois occidentales pour vraiment qu'on essaye d'appliquer ça chez nous ici. C'est ce qui ne peut pas marcher. Aujourd'hui, on dit qu'on ne fera plus un enfant. Qu'on ne fera plus un enfant. Il y a des enfants, il faut les corriger. Avant, c'est la société qui éduquait les enfants. Mais aujourd'hui, tel n'est pas le cas. C'est pourquoi nous devons revenir à la source. Nous ne devons jamais imiter les lois occidentales, soi-disant que cette loi-là peut être appliquée sur les Guinéens ici. C'est ce qui nous manque. C'est ce qui nous manque. Prenez seulement le corps de l'enfant et le corps de l'enfant guinéen et le corps de l'enfant français. C'est l'entête seulement qui est différenciée. Sinon, tout est la même chose. Alors que nous n'avons pas les mêmes réalités. C'est ce qui nous crée des problèmes. Aujourd'hui, les gens font des enfants, mais ils ne sont pas en mesure. Certains font des enfants. Quand des gens font des jumeaux même, ils prennent ça comme maintenant un instrument de mendicité. Et ils se jettent dans la rue pour faire de la mendicité. Et quand l'enfant l'a grandi aussi, on utilise l'enfant là comme un autre objet de mendicité. C'est ce que l'État, le projet doit vraiment lutter. Venir ramasser tout ce qui s'inscrit dans... Il y a des gens aujourd'hui, ils prennent des enfants au village pour les amener ici, juste pour les exploiter, pour les faire vendre de l'eau. Tout ça, là, c'est des choses qu'on doit arrêter. Qu'on doit arrêter, effectivement.
1: Bien.
5: Parce que tu ne peux pas prendre un enfant au village, tu l'envoies ici, tu le prives de tout, tu le prives de l'éducation, de la santé, tout, juste pour faire la mendicité ou la vente de l'eau. C'est ce qui n'est pas du tout normal.
1: Très
5: donc,
1: bien.
5: Je vous remercie et bonne journée à vous.
1: Merci à vous également, Bolokada Tourman, la Grognetna, la Ratouma, Mamad Bobo Diallo. Bonjour, monsieur.
6: Bonjour, monsieur So. Monsieur So, concernant l'éducation, vous savez qu'on avait déjà dit qu'on a interdit les téléphones en classe. Mais nous savons tous que cela n'a jamais été respecté. Parce que si c'était respecté, on n'allait pas voir l'élève qui a filmé l'altercation entre un élève et un enseignant à Conakry ici. Et pour cela, moi, je demande aux autorités de sanctionner ces deux élèves sévèrement. Parce que depuis nos arrière-grands-parents, que ce soit dans les écoles coraniques ou au niveau des écoles occidentales, ce qu'on dit français et autres, nous savons tous que ton Karamoko, celui qui t'enseigne, celui qui te donne le savoir, il doit le respecter, mais c'est chaud. Parce que personne, on a vu plusieurs ministres, la plupart des ministres, des députés, des grands cadres, des présidents, on voit même les gens qui les ont enseignés, qui sont là, qui sont vivants. Vous enseignez quelqu'un, demain il peut devenir ministre, il peut devenir autre, il peut vous dépasser. C'est ce que même l'enseignant veut. Il veut que un jour, on dit le président ou le ministre Courtel, c'est moi qui l'a enseigné. C'est pour cela, si vous remarquez, les gens considéraient l'enseignement, c'est-à-dire son Karamoko, celui qui l'enseigne, quel que soit l'enseignement que l'intéressé te donne, tu dois un grand respect à lui. Tes parents ont un grand respect qui est accordé à lui. Mais cela a totalement disparu. Les gens ne considèrent plus les enseignants. C'est pour cela que je dis souvent au gouvernement d'accepter de construire des écoles publiques. Parce que au niveau des écoles privées, les gens disent que nous, c'est moi qui paye pour mes enfants. C'est-à-dire, moi, je compte parce que comme je paye, je n'ai aucun respect à faire aux enseignants. Cela n'est pas normal. Les enseignants, quand les élèves savent que les enseignants sont à respecter, commençant à la maison, parce que les parents ne jouent plus leur rôle. On n'a pas vu à qui paye ici l'autre fois à cause d'un enseignant qui a dit à un élève d'aller se coiffer. Son père n'a pas amené presque un camp militaire pour venir arrêter l'enseignant sans aucune procédure. Est-ce que ça ne s'est pas passé en Guinée ici devant nous tous, hein? Ça n'a même pas fait 4 mois. Hein? Mais est-ce que le monsieur qui a fait ça, est-ce que l'autorité, le gouvernement a sanctionné ce monsieur? Il n'a pas été sanctionné parce qu'on dit que c'est un militaire. Hein? Vous savez, il faut accepter de respecter celui qui nous enseigne, celui qui nous donne le savoir. Mais cela a totalement disparu en Guinée. Concernant l'exploitation des enfants, vous savez, les premiers, ceux qui exploitent les enfants, ce sont les femmes, qui, surtout qui sont considérées comme intellectuelles. Si vous remarquez, allez-y dans n'importe quel foyer de Conakry ou dans les grandes villes, vous allez voir toutes les femmes qui travaillent, soit qui font le commerce à Madina ou qui sont dans les bureaux, allez-y chez eux. Vous allez trouver, il y a des filles là-bas, ce n'est pas leurs enfants. Généralement, elles ont pris ça dans les villages pour venir exploiter là-bas alors que leurs enfants sont en train d'aller à l'école, sont allés faire d'autres formations. Et on a toujours dénoncé ça. L'autre fois même, j'ai appelé à la RPG, il y avait des dames là-bas qui débattaient l'exploitation des âges. J'étais totalement remonté ces jours-là. J'ai parlé de tout ça. J'ai dit, généralement, vous savez, la femme n'aime pas exploiter son propre enfant, mais les femmes aiment généralement exploiter l'enfant des autres. Le gouvernement doit totalement interdire ça. Comme a dit Blokada, venez à Encore 5, au niveau du Feu Rouge, là où il y a les rails de Fria, là. Vous allez voir, quand vous garez là-bas, les enfants, les bébés que vous allez voir là-bas, vous allez avoir pitié dans n'importe quel coin de Conakry. Et le gouvernement devait venir amener des patrouilles, miss et autres, ramasser ces enfants, aller demander les parents, parce que ça se faisait même au temps du général Lansana Conté, moi j'ai vu ça ici, on prenait les enfants, on cherchait à savoir qui les a amenés là-bas pour demander à leur compte. On sanctionnait sévèrement ces parents-là. Je demande au gouvernement de faire ça. Quand on fait des patrouilles, quand les gens savent que les enfants qui seront pris, parce que ces enfants-là ne peuvent pas venir à leur propre initiative. Il y a des gens qui sont derrière. Il faut que le gouvernement sanctionne. Je vous remercie.
1: Voilà, merci à vous, Mamad Bobo, depuis Ratoma. Alors, on reprend la ligne avec Moussa Koma, qui a proposé d'ailleurs le premier thème. Monsieur Koma, vous avez écouté les uns et les autres. Oui, nous vous écoutons à nouveau.
7: Oui, merci vraiment, So. Vous-même, vous avez vu l'engouement que ce thème-là a suscité et la richesse, n'est-ce pas, dans les débats. C'est ce que je voudrais dire encore une fois aux uns et aux autres, parce que nous sommes tous des pères de famille. Quand ce qu'on appelle le règlement intérieur n'est pas respecté à l'école, toutes les parties prenantes là se voient là-dedans. Parce que souvent le règlement intérieur fait une synergie d'action entre l'APAE, c'est-à-dire l'association des parents d'élèves et amis de l'école. Il ne faut pas négliger leur rôle à jouer. Les présidents de l'APAE souvent viennent à l'école chaque fois pour s'enquérir de ce qui se passe. Est-ce que dans toutes les écoles maintenant, en Guinée, c'est comme ça? Je dirais non, il y a des APAE qui n'existent même pas, ou qui n'existent que de nom. C'est un facteur aidant, parce qu'ils représentent les parents des élèves, et tous ceux qui veulent faire quelque chose à l'école. Mais si eux-mêmes ne s'intéressent pas tellement à la vie de l'école, ça devient un autre problème, parce qu'ils sont des partenaires. Et je remercie de passage Touramant. Il a dit quelque chose que j'avais dit. Monsieur So, vous-même, vous êtes enseignant. Moi, je suis un enseignant. J'ai fait l'école normale supérieure de Manéa, qui a été transformée pour être aujourd'hui l'ISEG. C'était dans les années 80. Mais Monsieur So, quand vous êtes à l'école, dans une institution qui forme les enseignants, tu sens, par le comportement qu'on vous donne, la façon de transmettre le savoir que vous avez. Donc, je dirais aux uns et aux autres, le téléphone, ce n'est pas dit que c'est interdit à l'élève, non. Mais pendant les 2 heures ou les 3 heures qu'il passe à l'école, qu'il s'abstienne. Pourquoi? Parce que la manière dont les élèves utilisent le téléphone, ce n'est pas cette manière que même les fondateurs des applications ont dit. Il faut l'utiliser à bon escient. C'est des thèmes. C'est des machines de recherche dans Google. Mais peu utilisent ça. Ils sont dans TikTok, ils sont dans Facebook et autres, Instagram. Donc les éléments de recherche, ils n'utilisent pas ça.
3: les parents, encore une fois, j'interpelle. Le parent doit savoir que le matin, l'enfant m'a quitté et il va à l'école. Est-ce qu'il est arrivé? Il doit y avoir un trait d'union entre l'école et le parent. Soit par le téléphone, ou en tout cas un canal de gestion. De l'autre côté, l'autorité, Trois-Mans l'a répété encore, il y a beaucoup de quartiers ici. Moi-même, je connais une école. Vous pouvez venir chez moi ici. Je vais vous montrer une école qui est dans la capitale. Vous ne pouvez pas croire. Parce que c'est ce qu'on appelle, les enfants appellent PACA. Ça existe. À l'intérieur, ça ne finit pas. Tout ça, c'est des éléments de frustration. Et il n'y a pas de lieu de distraction, de loisir pour les élèves. Quand vous parlez dans le deuxième thème, le droit de l'enfant, mais il a été bafoué par endroit, M. Sow. Si les enfants jouent dans la rue aujourd'hui, c'est parce que les terrains que le premier régime avait laissés ont été bradés pour ne pas trouver aujourd'hui un terrain, une maison de jeunes digne de ce nom pour les élèves. On les a retirés et on a vendu à ceux-là qui ont l'argent pour faire pousser des buildings. C'est leur droit qui est bafoué. Ça, il faut reconnaître. Donc, M. Sow, encore une fois, je dis, mettons-nous dans l'enseignement. Ça a beaucoup d'importance. La preuve. Vous avez vu dans la vague Sonko au Sénégal. Dans la vague Sonko au Sénégal, tous ceux qui prennent la parole publique, tu sens qu'il y a quelque chose d'extraordinaire. Extraordinaire. L'éducation, on doit le mettre au centre de nos préoccupations pour que demain, on ait des enfants responsables qui puissent parler de la Guinée haut et fort, comme ça a toujours été avant nous. C'est de ça, M. Sow.
1: Oui. Alors, Moussa Komassouat, vous restez en ligne ou bien vous raccrochez temps pour Ali Konsouba, de Amdallah, d'intervenir. Après, vous venez pour conclure cette émission, cette partie avec nous. Voilà. Donc, on va se rendre à Amdallah pour accueillir Alia Konsouba. Bonjour, monsieur.
8: Bonjour, mon grand journaliste. Vous saluez et vous encourage. Je salue tous ceux qui entendent les écouter ce cours, mes parents de Dingrain. Le problème est que c'est très difficile de soigner ce qui est en train de passer. Parce que si le premier cas de choses pareilles se passe, les gens dénoncent, les gens disent qu'il faut que ce gouvernement prenne leur responsabilité. Ils laissent comme ça. Sinon, ce que la fille a fait, c'est vraiment triste et regrettable. C'est pour vous dire que peut-être même avec ses parents, c'est le même comportement qu'elle va faire. C'est pourquoi l'éducation, les gens disent, il y a certaines personnes aujourd'hui qui disent que leurs enfants, on les éduque à l'école. Il faut qu'on se retourne comme avant. Laissons dire que nos enfants vont s'éduquer dans les écoles. Éduquons nos enfants chez nous, à la maison. C'est tout, hein? Dire encore que c'est le gouvernement qui va éduquer les enfants. Le gouvernement sanctionne. Les filles comme ça, si on les prend, on les radie même dans leur respective école. Maintenant, en Guinée, c'est ça, c'est les sanctions qui manquent. Si on les sanctionne très bien, les autres vont prendre exemple. On a vu ici les élèves qui faisaient les vidéos aussi, c'est de parler de n'importe comment. Quand les gens sont dénoncés, après, ça restait comme ça. Là, les filles aussi qui ont bastonné leurs camarades à l'abbé. Ça aussi, ça restait comme ça.
1: Bien. Alia Konsouba, est-ce qu'on a en ligne Moussa Koma? Voilà. Merci à vous, Moussa Koma. Nous écoutons pour un mot de conclusion.
3: Voilà. Très bien, M. Sow. Je termine par dire félicitations aux enseignants de Guinée. Félicitations au syndicat des enseignants de Guinée. L'enseignant de Guinée se bat nuit et jour. Toute la nuit, il y a des enseignants par manque de documents. Sillonne les quartiers pour en trouver pour ne pas que le matin, ils viennent à l'école sans préparer. Félicitations à eux. Ce qu'ils sont en train de faire pour le pays est énorme. Ils n'ont qu'à mettre dans leur tête que c'est Dieu seul qui peut payer. Le bon travail est toujours payé. Et je demande aux autorités guinéennes de faire en sorte que ce qu'on appelle dans le département inspection, que des moyens soient mis à la disposition de l'inspection, parce que c'est à travers ce service-là que l'État se rend compte de ce qui se passe dans les écoles. Les anciens qu'ils ont recrutés, est-ce qu'ils ont le niveau? Qu'est-ce qu'il faut? Quelles sont les mesures palliatives qu'il faut amener pour que les anciens soient en forme? Ça, il faut animer et mettre les moyens, parce qu'il y a ce qu'on appelle les enseignants, n'est-ce pas, disciplinaires. Dans toutes les matières, il y a ces enseignants qui sont excellents.
1: Les inspecteurs disciplinaires. Académique.
3: Donc, il faut animer ce service pour que l'éducation soit à la disposition de la nation et aux parents d'élèves. Sachez que quand l'élève se lève le matin pour partir quelque part, il va à l'école. Est-ce que vous vous rendez compte? Donc, merci M. So, voilà. Le temps est court.
1: Tout à fait. Merci à vous Moussa Kouma, merci également à tous les autres intervenants ainsi qu'à nos auditeurs. C'est la fin de cette émission et grand merci à Aboubakar Youla qui a assuré la mise en onde. Restez avec nous sur Soleil FM.
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0: 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Il est 8h.
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2: Bonjour Alain Bagné, merci de nous rejoindre à Dabola, Sigiri et environ sur la 93.5 et partout dans le monde sur le www.soleilfmguinée.net. À Sigiri, le bilan de l'éboulement du Quintilla s'alourdit à 11 morts, plusieurs disparus. Ibrahima Kassori Fofana sera situé jeudi prochain sur l'autorisation au nom d'une évacuation sanitaire à l'étranger. L'ancien Premier ministre d'Alpha Condé a été auditionné lundi dans son lit de malade par la CRIEF à la clinique Pasteur ici à Conakry. La problématique d'assainissement, l'accès à l'eau potable et le mécanisme de financement des grands projets étaient au centre d'une rencontre hier du ministère de l'assainissement, de l'hydraulique et des hydrocarbures, éléments à suivre dans cette édition. Après le tour d'horizon qui fera un point de l'actualité internationale, vous écouterez la fléchette de ce mardi, l'actualité vue et commentée autrement sur Soul FM. Excellente écoute à toutes et à tous.
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2: Bienvenue à toutes et à tous. De nouveaux corps retrouvés lundi après-midi lors des opérations de fouilles sur le site de l'éboulement de la mine artisanale d'or de Fidi à Sigiri, dans la sous-préfecture de Quintilla. Selon un bilan encore provisoire établi, le nombre de victimes est passé de 7 à 11 morts. 4 blessés graves sont actuellement pris en charge, tandis que plusieurs personnes demeurent portées disparues. D'après les témoignages recueillis sur place, deux camions bennes qui s'apprêtaient à charger du gravier ont été ensevelis par la masse de terre lors de l'effondrement. Plus de détails sur notre site d'information, le www.soleilfmguinée.net. Un corps non identifié a été retrouvé lundi matin à Bantunka 2 sur l'axe Kozanongo. Pour la circonstance, les autorités du quartier ont lancé l'alerte en vue de retrouver la famille du défunt. Les médecins légistes présents sur les lieux ont conclu à une mort naturelle. Et Ibrahima Dalaba Diallo, conseiller de la présidente du conseil de quartier de Bantunka 2, explique au micro de Samuel Demba Diolamo.
3: Nous, on était en mission à la gendarmerie Côte d'Ivoire. La police locale nous a appelés pour nous dire qu'il y a un corps qui a été découvert près des boutiques au secteur Prince, ici à Koza, au niveau des rails. Après constat, le médecin légiste nous a confirmé que c'est un malade mental et que c'est un mort naturel. C'est un corps qui n'a pas été identifié. Après concertation avec les officiers qui sont là, le médecin légiste et les autorités locales, le procureur a ordonné l'inhumation du corps par les autorités locales. On demande, si quelqu'un le reconnaît à travers les images, d'aller soit à la police scientifique ou aux autorités locales pour annoncer.
2: Deux ateliers de tapisserie et tout leur contenu sont partis en fumée dans la matinée de ce lundi au quartier Wanindara dans la commune de Lambani. Les flammes ont également touché une maison d'habitation qui jouxte les ateliers. Aucune perte en vie humaine n'a été enregistrée, mais d'importants dégâts matériels sont à déplorer. Les victimes demandent l'assistance des autorités à la Sainte-Condé.
4: L'incendie s'est produit sur l'axe Wanindara cité en Co 5, non loin du carrefour Château. Sur les lieux, plusieurs matériels de tapisserie ont été calcinés. Des bois, des rouleaux de tissu noircis et des tôles sont éparpillés ça et là. Désemparé, Moussa Keta, victime, explique.
5: C'est les empruntis qui étaient là, quoi. Maintenant, lorsque je suis venu, j'ai demandé les empruntis. C'est pas un coup de circuit. Mais au fait, le feu a commencé derrière, juste ici, quoi. Maintenant, ils ont essayé de calmer le feu. C'était impossible. Donc, tous nos marchandises sont brûlés. Vraiment, on n'a rien à dire. Rien. Rien n'est sorti. Même un petit truc. Rien n'est sorti.
4: L'origine de ce brasier serait inconnue, souligne Jo Patoala, témoin des premières heures.
6: Ici, c'est des ateliers. Là où vous voyez, là, c'est des ateliers de tapisserie. On a vu le feu. Jusqu'à présent, on ne connaît même pas la cause de ce feu. Et du coup, comme vous savez, c'est un atelier. Il y a des matelas. Et les matelas ont pris feu. Et on n'a pas pu sauver certaines choses. Beaucoup des éléments ont été brûlés.
4: Plusieurs fauteuils ont été consumés par les flammes. Moussa Kita adresse un message aux autorités.
5: C'est non, on ne peut pas. Parce que tout récemment, mon ami, il avait envoyé 100 rouleaux des habits là. Tout récemment. Il avait plus de 100 et quelqu'un aussi dans le PACA ici. Et des salons. Les salons de fauteuils là. L'autre avait 12 salons. L'autre aussi avait 12 salons. Donc l'autre a des comptes plaqués à vendre ici. Tout est brûlé. On se remet à Dieu. Demander à l'autorité s'il peut venir à l'aide de nous aider. Sinon, nous n'avons rien à faire maintenant. En franche vérité.
4: L'arrivée des sapeurs-pompiers a permis de circonscrire les flammes.
2: Une semaine après la tenue des élections législatives et communales du 30 mai 2026, le paiement des primes de formation destinées aux membres des bureaux de vote suscite controverse à Kindia. Au cœur de la polémique figure un écart de 50 000 francs guinéens entre le montant annoncé par la Direction générale des élections et celui effectivement versé aux bénéficiaires, selon les informations

0: affichée sur la plateforme officielle d'inscription des membres des pensions de 150 000 francs. Pourtant, à Kindia, les bénéficiaires affirment n'avoir reçu que 100 000, rapporte Planète 7 Info. Une différence qui alimente incompréhension et mécontentement parmi les concernés. Justice à présent, l'affaire Kassori est renvoyée à jeudi prochain par la Cour de répression des infractions économiques et financières. Depuis son lit de malade, l'ancien Premier ministre Sou Alpha Condé a été auditionné lundi à la clinique Pasteur à Kaloum en présence de toutes les parties prenantes. Samuel Demba Diolamou nous signe le compte-rendu.
1: Docteur Ibrahima Kassori Fofana poursuit ses soins dans cette clinique de la capitale. De son lit de malade, l'ancien chef du gouvernement du régime Condé a une nouvelle fois été entendu ce lundi. Maître Amadou Babeng Kamara, avocat de la partie civile.
2: Oh, c'est une pièce d'enquête préliminaire. C'était une incompréhension et chacune des parties est rentrée en possession de cette pièce. Il n'y a aucun problème. Les débats ont continué et ont été clos à ce jour. Les avocats de M. Kassori Fofana ont compris que c'était déjà dans le dossier.
1: L'ancien locataire du palais de la Colombe sollicite une évacuation sanitaire. L'avocat de l'agent judiciaire de l'État n'est pas opposé à cette demande.
2: Monsieur Kassori, il voudrait vraiment qu'il lui soit permis de sortir du territoire pour aller se faire soigner. On n'a pas trouvé d'objection à ceux qui puissent aller se faire soigner à l'extérieur.
1: Pour le conseil de Dr Ibrahima Kassori Fofana, l'évacuation de son client est un droit. À jeudi prochain pour réquisition et plaidoirie. Cette audience

0: Barry a rappelé l'importance du respect des procédures administratives et judiciaires et invité les structures concernées à renforcer l'application des règlements intérieurs des établissements scolaires et à accélérer leur mise à jour afin de les adapter aux réalités actuelles. C'était à l'issue de la traditionnelle réunion hebdomadaire de cabinet consacrée à l'examen des dossiers prioritaires du département. Le ministère de l'assainissement, de l'hydraulique et des hydrocarbures a égrené ce lundi les actions en cours et les perspectives liées à l'assainissement, à l'accès à l'eau potable et le mécanisme de financement des projets. C'est à travers une conférence de presse tenue par le chef du département en compagnie des directeurs généraux. On va écouter Aboubakar Camara, ministre de l'assainissement.
1: Des préoccupations actuelles, mais aussi futures, parce que quand vous mettez en place une politique, il faut projeter sur plusieurs années. Vous avez le chemin directeur qui doit aussi intégrer la vision et tout l'investissement du programme Simandou 2040. Vous avez la question de réforme au niveau des collectivités. Vous avez la mise en place des unités de valorisation. Vous avez l'accompagnement des PME. Mais tout cela, c'est aussi la sensibilisation et la répression. Nous allons continuer à sensibiliser parce que derrière, si les populations ont adopté aujourd'hui un tel comportement, il y a eu suffisamment d'initiatives. Et c'est pour cela que dès que le chef de l'État a constaté qu'il y a une brigade qui est en train d'émerger, tout de suite il a appuyé en demandant de recruter 5 000. Parce que pour lui, la question commence l'assainissement. Comme je vous ai dit, fermer Dar es Salaam, c'est une question historique. Avec l'aide de Dieu et l'ensemble des membres du gouvernement, c'est une institution présidentielle. Nous sommes en train de travailler pour accélérer l'ouverture de la nouvelle décharge, toutes les activités en amont qui doivent être réalisées, notamment réajuster la flotte des communes, mais fermer Dar es Salaam, qui sera, disons, dont les travaux se poursuivent à date avec des partenaires qui vont transformer les ordures en électricité.
0: Le ministère de l'assainissement, de l'hydraulique et des hydrocarbures a aussi évoqué des raisons qui expliquent le manque d'eau dans les ménages en Guinée. Je vous propose d'écouter Aboubakar Camara au micro de Amara Simba Sylla.
1: On est en train de revoir, comme j'ai dit, le fonds hydraulique. Il faut que l'eau paye l'eau. Ce principe-là, pour ceux qui ont réussi, c'est pareil. Quand vous partez en Côte d'Ivoire, je donne l'exemple, vous prenez les factures. Au fait, nous voyons la chose et son contraire. Les pays qui ont réussi à se doter d'infrastructures hydrauliques, prenez quel est le prix de vente de l'eau dans ces pays. Et vous comparez le mètre cube dans un pays et notre pays. Les gens, les populations ont fourni des efforts pour accepter une situation qui a évolué. Mais nous, on dit non. Il faut que l'État fasse le travail. Il faut que l'État fasse le travail. Mais derrière, ce que l'État ne fait pas, on constate qu'une majorité a quand même des solutions pour le faire. Mais cette fois-ci, ces solutions trouvées par la majorité se font de manière désordonnée. Il faut beaucoup plus de sensibilisation. Il faut de la communication et de la compréhension vis-à-vis des citoyens.
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0: Au Mozambique, la confiscation des ressources naturelles nourrit le terrorisme des Chebabs. Depuis près de 10 ans, ce groupe islamiste terrorise dans le Cabo Delgado, riche en ressources naturelles. Cette région du nord du pays reste pourtant la province la plus pauvre du pays. La captation des richesses par les autorités et des acteurs étrangers, la violence des forces de sécurité et la corruption ont créé des conditions d'émergence du groupe armé. Après une visite à Bunia, dans le nord-est de la République démocratique du Congo, considérée comme l'épicentre de la 17e épidémie d'Ebola dans ce pays, la commissaire de l'Union européenne à l'égalité, l'état de préparation et la gestion des crises s'est rendu ce 8 juin à Addis Abeba au siège du Centre africain de contrôle et de prévention des maladies Africa CDC pour réitérer le soutien de l'Union européenne face à cette crise sanitaire. Selon les derniers chiffres, la RDC enregistre 515 cas confirmés dont 91 décès et l'Ouganda 19 cas confirmés dont 2 décès. En France, les délais de renouvellement de titres de séjour ont ont explosé ces derniers mois pour atteindre jusqu'à plusieurs années. La situation ubuesque plonge des milliers de personnes ainsi que les préfectures dans

0: L'illégalité. Ce 10 juin, le collectif national d'associations Bouche Tapref organise une manifestation devant les préfectures pour revendiquer le droit d'accès à la préfecture et la continuité des droits. De son côté, la préfecture des Bouches-du-Rhône argue dans un communiqué d'une augmentation du nombre de demandes qui augmenterait les délais. Les hostilités entre l'Iran et Israël se sont interrompues lundi après des frappes réciproques pour la première fois depuis la trêve conclue il y a 2 mois, mais les frappes israéliennes se poursuivent dans le sud du Liban contre une quinzaine de localités dont la ville de Tyr, faisant 14 morts et plus d'une vingtaine de blessés selon le gouvernement et la Croix-Rouge. Le Hezbollah a lui revendiqué de nouvelles attaques contre les forces israéliennes dans le sud, mais pas sur le territoire israélien. C'est donc à la fin de ce soleil matin, conduit aux opérations techniques par Aboubacar Youla. À toutes et à tous, merci d'avoir honoré ce rendez-vous. Dans un instant, c'est la fléchette, l'actualité vue et commentée autrement. Restez avec nous.
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0: C'est la meilleure celle-là. L'idée du siècle, le ministère des robinets à sec annonce l'installation de compteurs et l'instauration d'une redevance sur l'eau souterraine pour tous ces ménages qui se sont donné les moyens de s'offrir des forages privés. Objectif affiché, mettre fin à la prolifération des forages. Non, ce n'est pas une blague. Certes, la multiplication des forages est un véritable sujet de préoccupation, mais pourquoi s'attaquer à un problème dont les décideurs sont eux-mêmes la cause principale par leur incapacité à assurer un service public essentiel? Déjà qu'on peine à fournir de l'eau potable aux citoyens d'un pays qui s'est longtemps taillé une réputation de château d'eau de l'Afrique de l'Ouest, voilà qu'on envisage de leur faire payer l'eau de forage qu'ils ont creusée sur leur propre déni. Comme si l'investissement nécessaire à la réalisation d'un forage n'était pas déjà suffisamment coûteux. Pour le moment, ce n'est qu'une annonce. Et j'espère surtout que les habitants de Madina, de Koléa, de Nongo surtout, et bien d'autres quartiers comprendront la logique de cette démarche. Que le forage soit devenu un phénomène préoccupant, personne ne nie les conséquences. Mais de là à imposer une taxe à ceux qui tentent simplement de compenser les défaillances du service public, il faut tout de même oser. Il faut même faire preuve d'un courage politique peu commun pour imaginer une telle mesure. Espérons qu'au-delà de la dissuasion, d'autres solutions plus pertinentes et plus efficaces soient également à l'étude. L'accès à l'eau est une nécessité fondamentale. C'est avant tout un service public que l'État a le devoir de garantir. Si les citoyens se tournent massivement vers les forages, c'est d'abord parce que le système public de distribution ne répond pas à leurs besoins. Alors oui, c'est bien le rôle de l'État de mettre de l'eau potable à la disposition des populations. Nous ne marchons tout de même pas sur la tête. Et puisqu'il est bon de rappeler les évidences, rappelons celles-ci. Avant de s'attaquer aux conséquences, il faudrait peut-être résoudre les causes. C'est comme un adage qui nous dit, il ne faut pas s'en prendre à la flèche et laisser celui qui l'a tiré. Les citoyens connaissent déjà le diagnostic. Ce qu'ils attendent désormais, ce sont des solutions. Et ce n'est certainement pas à eux de les inventer. À défaut, autant rendre le tablier.
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0: En ce mardi de l'énergie, aimables auditeurs de la 935, nous sommes très heureux de vous retrouver pour partager avec vous un nouveau rendez-vous placé sous le signe de la motivation, du travail, de l'engagement et de la bonne humeur. Bonjour à toutes et à tous. En tout cas, c'est un réel plaisir pour toute l'équipe de Soleil Levant de vous savoir nombreux à l'écoute de cette grande matinale qui vous parvient du lundi au jeudi sur la 935 et dans le monde via le www.soleilfmguinée.net. Que cette matinée soit pour chacun une source d'inspiration afin d'aborder la journée avec dynamisme et confiance. Si vous nous suivez à bord du transport commun, vous êtes déjà dans vos différents lieux de travail ou encore vous êtes à table pour le petit déjeuner ou vous paraissez au lit, alors nous vous souhaitons un très bon mardi de l'énergie. À tous les alités, tous ceux qui souffrent dans leur corps, que la grâce de Dieu s'étend sur vous, la grâce de la santé bien sûr s'étend sur vous.
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0: Au menu de ce mardi de l'énergie, aimables auditeurs de la 935, vous aurez droit à vos différentes rubriques, entre autres le titre de la semaine, horoscope du jour, l'éphéméride du jour, conseils et astuces, un mot pourquoi pas une expression, et voilà, bien-être chaque mardi, on parle santé, aujourd'hui bien-être s'intéresse à l'AVC, alors vous serez en temps réel servi sur cette première partie de votre rubrique bien-être qui parle de l'AVC, et la page sport chaque mardi, on parle sport, mardi, jeudi, on parle sport avec Alassane Condé. Alors, aimables auditeurs de la 935, le tout couronné par de la très bonne musique.
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0: Et oui, aimables auditeurs de la 935, ne soyez pas étonnés d'écouter dans ce numéro, bien sûr, des chansons pour enfants. Sachez que nous sommes dans le mois de l'enfant et que nous avons été enfants. Donc, vous allez écouter certains titres, bien sûr, dans cette émission matinale Soleil Levant. Et la mise en onde de cette émission est assurée par Aboubacar Yula, l'enfant de Maferia. Quant à moi, je suis Bernadette Condé. Bienvenue à tous.
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0: Alors c'est parti avec notre titre de la semaine chanté par Marie Fat. Le titre c'est Papa ou Maman. Et dans cette chanson, Marie Fat dénonce certains mots que souffrent les enfants et aussi défend le droit des enfants.
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1: Marie Fac, la voix des enfants. Marie Fac, alors notre bachelière cette année, elle va refaire le bac. On dit merci à Marie Fac, aimables auditeurs de la 935. C'est le titre de la semaine que vous venez d'écouter sur la plus ensoleillée des radios. Alors, place à présent à l'horoscope du jour.

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1: Horoscope du mardi 9 juin 2026, d'un soleil levant. Les béliers, ils sont nés entre le 21 mars et le 19 avril. Alors sachez qu'une journée est favorable aux initiatives. Votre énergie vous aidera à surmonter les petits obstacles. Les taureaux, ils sont nés entre le 20 avril et le 20 mai. La patience sera votre meilleur atout. Prenez le temps de réfléchir avant de prendre une décision importante. Nés entre le 21 mai et le 20 juin, ce sont les Gémeaux. Les échanges et les rencontres sont mis en avant. Une bonne nouvelle pourrait arriver. Nés entre le 21 juin et le 22 juillet, ils sont Cancer et vous ressentirez le besoin de vous rapprocher de vos proches. L'ambiance familiale est chaleureuse. Lion, né entre le 23 juillet et le 22 août, votre charisme attire l'attention. Profitez-en pour faire avancer vos projets. Vierge, né entre le 23 août et le 22 septembre, l'organisation et la rigueur vous permettront d'être particulièrement efficace aujourd'hui. Balance, ils sont nés entre le 23 septembre et le 22 octobre. La diplomatie vous aidera à résoudre un différend ou à rencontrer une relation. Scorpion, né entre le 23 octobre et le 21 novembre, faites confiance à votre intuition. Elle pourrait vous guider vers une belle opportunité. Les Sagittaires, nés entre le 22 novembre et le 21 décembre, l'optimisme est au rendez-vous. Une activité nouvelle pourrait vous enthousiasmer. Alors, les Capricornes, ils sont nés entre le 22 décembre et le 19 janvier. Et votre persévérance porte ses fruits. Continuez vos efforts avec confiance. Verseau, né entre le 20 janvier et le 18 février, votre créativité est stimulée. N'hésitez pas à partager vos idées avec votre entourage. Enfin, les Poissons, ils sont nés entre le 19 février et le 20 mars. Sachez que cette journée sera propice et aussi la journée est au calme et à la réflexion. Prenez soin de votre bien-être. Chers auditeurs de la 935, le conseil du jour, faites-le plein d'énergie positive, gardez le sourire et avancez avec détermination. Surtout, sachez que chaque petit pas compte vers vos objectifs. Bien sûr, faites le plein d'énergie positive, gardez le sourire et avancez avec détermination. Chaque petit pas compte vers vos objectifs. Alors, c'était donc l'horoscope, le message des astres dans votre émission matinale Soleil Levant et on vous souhaite bonne chance.
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1: Toute une équipe pour vous tenir en haleine jusqu'à 10h dans Soleil Levant à la technique, l'enfant de Maferia, Aboubacar Yula. Quant à moi, je suis Bernadette Condé. Alors Aboubacar Yula, on va faire plaisir aux enfants et laisse-moi te dire qu'il y a beaucoup de mamans, hein, beaucoup de parents d'heure qui maîtrisent les chansons pour enfants. Eh bien, et si on chantait, hein, avec nos enfants cette chanson, c'est bien sûr à l'africaine, hein. Chez Coulet.

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1: Cheche kule, cheche kosika, kofi, chalanga, ku. Adende, il faut dire que Cheche Kule est une chanson et un jeu traditionnel pour enfants originaire du Ghana, très populaire dans plusieurs pays d'Afrique de l'Ouest. Alors, chers auditeurs de la 935, c'était donc Cheche Kule dans Soleil Levant, place à présent à l'éphéméride du jour.
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1: Éphéméride d'un soleil levant sur Soleil FM 93.5. Alors, chers auditeurs de la 935, nous sommes mardi 9 juin 2026. C'est le 160e jour de l'année. Alors, on va donc partir avec les événements qui ont marqué la date du 9 juin. On va dire que aujourd'hui, c'est la journée internationale des archives, célébrée pour mettre en valeur l'importance de la préservation de la mémoire documentaire et du patrimoine archivistique. J'y parviens, je dis bien aujourd'hui, c'est la journée internationale des archives, célébrée pour mettre en valeur l'importance de la préservation de la mémoire documentaire et du patrimoine archivistique. Alors, le mois de juin donc en Guinée est marqué par les préparatifs des examens nationaux et diverses activités éducatives, culturelles, citoyennes et aussi pour le droit pour la protection des enfants. Alors, on va dire qu'aucun jour férié national n'est célébré en Guinée ce 9 juin. Alors, en Afrique, plusieurs pays poursuivent les activités liées au mois de l'enfant africain. Alors, célébré tout au long du mois de juin en prélude à la journée de l'enfant africain le 16 juin. Et puis, dans le monde, on va dire que le 9 juin 1660, mariage du roi Louis XIV avec Marie-Thérèse d'Autriche. Alors, le 9 juin 1815, signature de l'acte final du Congrès de Vienne qui redessine l'Europe après les guerres napoléoniennes. Alors, le 9 juin 1870, décès de l'écrivain britannique Charles Dickens. Et puis, le 9 juin 1946, Bumibol Abdullah devient roi de Thaïlande. Alors, le 9 juin 1999, signature d'un cessez-le-feu mettant fin à la guerre du Kosovo. Et chers auditeurs de la 935, on va dire que le 9 juin 1973, secrétariat donc remporte la triple couronne en gagnant le Belmond Stick aux États-Unis. Alors, le 9 juin 1940, la Norvège se rend aux forces allemandes pendant la Seconde Guerre mondiale. Et les anniversaires de personnalités, donc, toujours liés au 9 juin, on va dire que le 9 juin 1930, naissance de Barbara, chanteuse française. Le 9 juin 1931, naissance de Françoise Hamoul, comédienne française. Le 9 juin 1993, naissance de Danielle Churchiran, actrice américaine. Et puis le 9 juin 1992, Yannick Agnel, naguère français, double champion olympique. Et puis le 9 juin 1989, Julie Brissette, naissance de Julie Brissette, cycliste française. Et puis le 9 juin 1981, naissance de Nathalie Portman, actrice israélo-américaine. Le 9 juin est donc une journée riche en célébrations religieuses, événements historiques et anniversaires culturels, offrant un panorama complet des repères calendriers, et culturels de cette date. Alors, on va dire que le 9 juin, donc, l'Église catholique honore Saint Ephrem, diacre et poète syriaque du 4e siècle, surnommé la harpe du Saint-Esprit pour ses hymnes spirituels, ainsi que Sainte Diane d'Antalo, religieuse dominicaine italienne, donc du 13e siècle, connue pour sa vie de prière et de dévotion. Alors, chers auditeurs de la plus ensoleillée radio, c'était donc l'éphéméride du jour dans votre émission matinale Soleil Levant.
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1: Toute une équipe pour vous tenir en haleine du lundi au jeudi à travers cette émission matinale Soleil Levant. Alors, on va marquer une autre pause en musique. Cette fois-ci, c'est avec Petit Fatakou.

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Avec le professeur Thierry Spiller et Bénédicte Veracruz.

et le cerveau, quitte le cerveau par les veines, donc le sang, les veines. Le premier tiers, l'artère peut être bouchée parce que ischémique. L'artère peut s'éclater d'accident vasculaire. Pour ce qui concerne les veines, ce vaisseau peut se boucher. Donc, le sang arrive au cerveau, mais n'arrive plus à sortir du cerveau. Ça va s'amasser et cet amassement peut générer des désordres. Donc, il y a typiquement trois types. Il y a l'accident vasculaire cérébral ischémique, l'accident vasculaire cérébral hémorragique, la thrombose vers une veine du cerveau. À côté de cette qu'on a, c'est-à-dire que l'artère du cerveau est bouchée, donne des signes.

Pendant l'accident vasculaire cérébral ischémique, la cause, je vous l'ai dit, c'est une artère qui est bouchée. Qu'est-ce qui peut amener un caillot qui va boucher une artère?

Ça peut être la terre elle-même qui est malade, amène du sang du cœur vers des graisses oraires. C'est les toutes artères à l'intérieur du cerveau qui sont plus la circulation terminale vont se boucher. Particulièrement, si on a une hypertension artérielle, toutes petites artères, ces petites artères causent le acné dans les cavités. Le sang cavité du cœur formait des grumeaux, donc des cailloux. Et lors d'une autre contraction,

anticoagulants ou bien ce qu'on appelle des anti-agrégants quand on sent faire ses causes. Mais on rencontre également d'autres points en Afrique, sujets qui ont une

Mais les femmes en âge de procréer, ces femmes ont également des éléments de tendance des. On peut avoir des sujets infectés.

0: femmes enceintes, c'est pendant la période de l'accouchement, c'est une période, cette période, on doit y penser parce que c'est aussi
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2: La mesure est dans ces accidents.
0: Parler de ce qu'on appelle de risque, les éléments survenus de la maladie, c'est des qui dépendent de l'homme.

essentiellement le fait que l'hypertension attire la déstructuration de la paroi, mais d'autres peuvent contrer dépôt de graisse sur la paroi aboutissant à ce qu'on appelle la pose. Donc ces deux éléments

0: chocolat. Risque. Et on connaît également ce que coûte la.
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0: on ne fait rien.
1: Alors, le mieux, c'est de ne rien faire, parce que plus vous tentez de faire des choses, vous lui perdez du temps. Je vais revenir sur une notion extrêmement importante, parce que lorsque...

pendant un certain temps, même quand on rétablit la circulation, on ne récupère pas. Au jardin, je compare le cerveau au jardin. Vous arrosez votre jardin. Les plantes sont vivantes. Mais si vous cessez, les plantes un certain temps, pour que par de l'eau, au bout d'un certain temps, les plantes vont mourir. De la même manière, lorsqu'une artère est occluse, est bouchée, une partie du cerveau se trouve privée de sang. Si dans un délai de 3 heures, on essaye de désobstruer le vaisseau, de déboucher l'artère qui est bouchée, dans un délai de 3 à 4 heures après la survenue, on peut rétablir.

0: hyper tendu, est tombée en fait sur un côté. Est-ce que ça suffit pour que le côté soit paralysé?
1: Alors, il faut faire la part des choses. Quelqu'un qui tombe, il peut cogner la tête et après, un déficit peut survenir. Mais quelqu'un qui est là, debout, brutalement, il est paralysé, c'est-à-dire la moitié du corps est paralysée, cette personne ne peut plus tenir debout, il va tomber. Dans ces conditions, c'est la paralysie qui a entraîné la chute. Ce n'est pas la chute qui a entraîné la paralysie. La relation avec l'hypertension artérielle, il arrive, et mais ça c'est exceptionnel, qu'une montée brusque de la tension artérielle peut engendrer un AVC très brutalement et le sujet peut tomber. Mais quand ça arrive comme ça, le plus souvent le sujet a aussi des troubles de la conscience et peut rentrer aussi dans le coma en même temps.
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3: C'était le professeur Thierry Adoukounou, médecin neurologue vasculaire, qui nous parlait de cette première partie d'émission, des différents types d'AVC, leurs causes, leurs facteurs de risque et de la conduite à tenir dès qu'on soupçonne qu'une personne est en train de faire un accident vasculaire cérébral. On parlera la semaine prochaine des chances de survie d'une personne victime d'AVC, des signes annonciateurs, s'il y en a, et de la responsabilité du stress et le traitement des accidents vasculaires cérébraux. Merci donc à Bénédicte Viracruz et à son invité.
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4: De plus, merci à toi Bénédicte Viracruz, et la semaine prochaine vous aurez la deuxième partie de cette rubrique, hein, qui parle de l'AVC. Aimables auditeurs de la 935, nous disons également merci à Boubacar Youla. Bienvenue à IKM.
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4: On se détend avec musique pour enfants et le titre c'est Dans ma maison sous terre.

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1: Ciao, ciao, Wistiti. One, two, three. Alors, chers auditeurs de la 935, vous-même, vous le savez, non, nous sommes dans le mois de juin et c'est le mois consacré aux enfants. Alors, pendant ce mois, nous allons écouter des musiques pour enfants de temps à autre dans Soleil Levant. Et mes auditeurs de la plus ensoleillée des radios, si c'est maintenant que vous venez de nous prendre en marche, vous êtes dans votre émission matinale Soleil Levant, dans ce studio, Bernadette Condé à la technique IKM, et il vient de me rejoindre, Samuel Dimba du Lamou. Bonjour Samuel.
2: Bonjour Bernadette, bonjour à la technique et bonjour également aux auditeurs de la matinale.
1: Alors, avec toi, nous allons apprendre, nous allons découvrir un mot ou une expression.
2: Une expression.
1: Une expression. Mm-hmm. On fait d'abord un tour à la régie.
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1: Un mot, une expression et tout son sens dans Soleil Levant avec Samuel Dimba du Lamou.
2: Oui, une expression et l'expression c'est casser. L'expression c'est casser du sucre sur le dos de quelqu'un.
1: Casser le sucre sur le dos de quelqu'un. Mm-hmm. Ok.
2: Ça veut dire quoi?
1: Le bonheur quoi. Aider quelqu'un à gagner sa vie.
2: Tu es toujours à côté de toi.
1: En tout cas, le sucre est sucré. Nous savons ce que c'est.
2: C'est sucré.
1: C'est sucré. Le goût du sucre, là, on connaît.
2: Merci.
1: C'est sucré. Donc, si on casse sucre sur ton dos, là, c'est que c'est le bonheur qui est.
2: Merci. Maintenant, suivez la signification.
1: D'accord.
2: L'origine exacte de cette expression n'est pas totalement établie, mais elle remonte au 19e siècle. À l'époque, le sucre était vendu en pain qu'il fallait casser en morceaux. Ça veut dire qu'avant, on faisait du sucre comme ça, comme c'était du pain.
1: Balèze, quoi.
2: Voilà, balèze, voilà, c'est le mot. L'image évoque l'idée de frapper. Voilà. Ou de s'acharner symboliquement sur quelqu'un, mais sans l'affronter directement. Avec le temps, l'expression a pris le sens de médire d'une personne derrière son dos. Médire une personne derrière son dos. Vous voyez ce que ça veut dire? Alors, madame, pour vous mettre à l'aise, l'expression casser du sucre sur le dos de quelqu'un signifie dire du mal d'une personne en son absence.
1: Mmh.
2: Ok? La critiquer, la dénigrer ou se moquer d'elle lorsqu'elle n'est pas là pour se défendre.
1: Mmh.
2: Voilà. Donc, dès qu'il quitte la salle, certains collègues commencent à casser du sucre sur son dos. Je n'aime pas les gens qui cassent du sucre sur le dos des autres au lieu de leur parler franchement. Donc je pense que les deux exemples là vous suffisent.
1: D'accord. Alors donc, si tu me
2: casser, toi tu dis quoi, béret, hein?
1: Voilà. C'est son bon béret. Et puis ou encore
2: viens voir ton béret. Quand vous voulez. Alors c'est ça.
1: Hein? Fatouma t'inquiète et moi, nien. Donc Fatouma t'inquiète et moi, on casse le sucre sur le dos.
2: De maman qui salue. Et demande à
1: le coordinateur.
2: Le coordinateur qui est sanctionné financièrement.
1: Voilà, c'est un bon soussou, comme si on disait Faouna Ramagiri. Voilà, Ona Ramagiri. Casser le sucre sur le dos de quelqu'un. Ah bon, ok. C'est tout?
2: C'est tout.
1: Mm-hmm. Toi, mais tu n'as jamais cassé le sucre sur le dos.
2: Je ne casse pas de sucre. Moi, c'est le sel qui casse.
1: D'accord. Et Samuel Dimba du Lamou, aujourd'hui, l'actualité majeure, c'est quoi? On sait que tu vas sortir et que tu vas apporter quelque chose dans le 18h encore.
2: Oh, oui, au-delà de ma sortie, l'actualité majeure reste sur deux points. Mm-hmm. Alors, l'actualité, ce sont les fissures qu'on a commencé à constater, qu'on a constaté depuis un certain temps. Dans la commune de Lambani, ah oui, dans la commune de Lambagne. Si autrefois c'était Ratouma, maintenant dans la commune de Lambagne. Mmh. Vous imaginez, à Nongo d'ailleurs, les experts étaient là-bas le dimanche pour voir la gravité de la chose. Et mmh. on a, je crois qu'on a en parlé hier où ils ont demandé aux habitants ou aux riverains de quitter les lieux. Mmh. Voilà, et ça c'est un. Deuxièmement, vous avez suivi récemment une vidéo. C'est une vidéo d'abord qui date d'un mois, de plus d'un mois déjà, mm-hmm. mais qui est tombée récemment dans les réseaux sociaux mm-hmm. et des mesures ont été prises, des sanctions, s'il faut dire comme ça. La fille Kadi, oui, mm-hmm. D'une école privée de la cimenterie mm-hmm. qui est allée en affront avec son enseignant mm-hmm. et qui sa copine s'est permise de filmer la scène.
1: D'accord.
2: Et on apprend mm-hmm. je dis bien on apprend que la fille a été radiée mm-hmm. de l'enseignement d'ailleurs. Mm-hmm. Voilà, la fille a été radiée, elle et sa copine mm-hmm. et
1: de l'école guinéenne même.
2: L'école guinéenne.
1: Hein?
2: Elle et
1: attends.
2: Sa copine.
1: Attends. Parce que quand on dit école guinéenne, là, mm-hmm. ça veut dire même
2: elle ne peut plus étudier en Guinée. Et... Merci. Peut-être en Côte d'Ivoire, on va l'accepter.
1: Ok.
2: À Sierra Leone, on peut l'accepter.
1: Ok.
2: Mais moi, j'aimerais que les autorités reviennent sur cette décision. Mm-hmm. C'est vrai, ce que la fille a fait, ce n'est vraiment. Même moi, j'ai condamné. Mm-hmm. Et j'étais même énervé. Je me dis plus que l'enseignant même qui a mm-hmm. subi ça. Mm-hmm. Parce qu'en tant qu'enseignant, on dit que tu es le maître de ta classe.
1: Bien
2: quand
1: sûr.
2: Tu donnes des ordres, il faut qu'ils soient exécutés. Mm-hmm. Mais quand une fille comme ça prend un tel courage mm-hmm. de venir t'affronter et que ça. C'est, en fait, c'était fait à dessein. Mm-hmm. Sa copine était là. Elle a dit. C'est comme si elle a dit attends, je vais provoquer monsieur. Après, tu vas nous filmer. Mm-hmm. Donc, dès qu'elle est partie, les discussions ont commencé, sa copine a commencé à filmer la scène. Et puis, voilà, il y a eu des coups de main. Voilà. Et moi, ce que je n'ai pas aimé, c'était l'attitude des responsables de l'école mm-hmm. où quand les deux ont été entendus devant le responsable, on voit l'enseignant qui est arrêté mm-hmm. comme un prisonnier. Mm-hmm. Les deux filles sont assises. L'enseignant est arrêté pendant les discussions ou s'il faut dire l'audition. Mm-hmm. Pendant que, voilà, ça seulement, cette image-là est allée très loin. Et voilà aujourd'hui que la fille et sa copine sont radiées de l'effectif, pas de l'effectif d'ailleurs,
1: de
2: l'école guinéenne. Mm-hmm. Et l'enseignant aurait peut-être des ennuis judiciaires, on ne sait pas où ça va l'amener. Mais ça, ce sont des. Il faut qu'on arrête ça. Sinon, il y a beaucoup de choses qui se passent dans les écoles.
1: Ah, oui.
2: Mais ces réseaux sociaux, les gens mm-hmm. ne savent même pas comment utiliser les réseaux sociaux.
1: Oui.
2: Ça, pourquoi garder une telle vidéo? Parce que si ce n'est pas peut-être celle qui a pris la vidéo, qui a diffusé, c'est quelqu'un qui a pris et puis balancé sur les réseaux sociaux.
1: Mm-hmm. Et d'ailleurs, et si ça n'avait pas été gardé, on n'allait pas le savoir.
2: Oui. Voilà. Et pourquoi filmer?
1: Mais tu sais, comme tu l'as si bien dit, la décision là est de trop quand même. Mm-hmm. Parce que là, je suis en train de voir les parents de... Ouais. J'imagine déjà les parents de ces élèves-là. Mm-hmm. Imagine, depuis la maternelle jusqu'en classe de 12e année. Mm-hmm. Et puis toi, on te dit carrément que ta fille est radiée de l'école guinéenne. Tu vois ce que ça fait?
2: Ouais.
1: Tu vois ce que ça fait? Et non seulement il y a l'avenir des filles-là en jeu... Parce que là, est-ce qu'elles ont les moyens pour aller étudier dans un autre pays? Et aussi, les parents, ils ont fourni assez d'efforts.
2: Oui.
1: Et on voit aussi, hein, y a aussi l'avis des voisins. Mm-hmm. Ah, son enfant-là. Non, même si...
2: Ah, surtout, voilà, c'est ça le vrai
1: c'est
2: combat.
1: Ça. Surtout ça, on dit, mais attends, ah, la famille là, c'est
2: ah,
1: pas
2: on
1: elle.
2: On savait, uh-huh. Je t'ai dit, non.
1: Ils sont là seulement, tu vois, non, ils donnent pas de bon, de ils n'éduquent pas bien mm-hmm. leurs enfants, mm-hmm. ça rentrait pas, c'est sorti pas là. Mm-hmm. Cependant, certes, je le dis souvent, je dis, tu peux être couché et puis ton comportement se promène. Voilà, tu es à la maison, ton comportement se promène. Mm-hmm. Parce que l'enfant là, mm-hmm. c'est pas, c'est tu peux pas lui dire, voilà, tu peux pas dire à ton enfant d'aller insulter son professeur.
2: Mm-hmm.
1: Tu peux pas. Et il paraîtrait que les parents même étaient allés dans l'intention de donner 50 coups à leur fille, mais l'école n'a pas accepté.
2: Ah.
1: Tu vois? Donc, prière vraiment que les autorités éducatives reviennent sur cette décision. Peut-être que là, cette année, quand même, elle peut passer une année blanche, mais les radiés de l'école, ça, quand même, c'est trop. C'est trop. Voilà.
2: Ouais.
1: Voilà.
2: Non, il y a même une sanction plus sévère qu'on peut lui infliger. Et là, de quoi elle ne peut pas supporter ça. Ça dit, chaque jour, jusqu'à la fin maintenant, bon, on est déjà à la fin d'année, hein, mais il y a encore une semaine peut-être de cours, elle balaie et lave même la classe.
1: Donc.
2: Ou toutes les classes, la 12e année, là. Cette sanction, c'était mieux. Parce que même si ne pas lui permettre d'aller composer, ça c'est aussi c'est trop. Et école privée, combien les parents ont payé durant toute l'année? Ta fille n'a pas échoué, pas parce que elle n'a pas bien répondu aux questions, mm-hmm. mais elle échoue parce que quelque chose s'est passé entre elle et son enseignant.
4: Oui, parce que son comportement...
2: oui, mais si on lui inflige une telle sanction, elle balaie la cour, bon. Elle balaie les salles de classe, elle lave...
4: Samuel,
2: c'est possible.
4: Samuel, être radié de l'école guinéenne et perdre une année blanche, qu'est-ce que tu préfères?
2: Non, les deux, moi je ne supporte pas.
4: Voilà. En tout cas, perdre une année blanche, je pense que c'est mieux que d'être radiée. Surtout, elle fait la classe de la 12e année.
2: Elle prépare le
4: bac. Elle prépare le bac. Et en plus, c'est une fille. Et puis, on lutte pour le truc, comment on appelle ça, la lutte aujourd'hui.
2: Ah, c'est la scolarisation. Cette mesure n'est pas encore comprise.
4: La scolarisation de la jeune fille. Voilà. Parce que souvent, on dit que lorsqu'on scolarise les filles, à partir d'un certain âge, elles abandonnent les cours. Imagine quelqu'un qui a poussé jusqu'en 12e année, elle est à un pas de l'université. Alors, je pense que cette décision, elle est de trop. Pardon, revoyez cela. Merci Samuel Demba Dieu l'amour. Merci. Et puis, on va... Et oui, de passage, hein, il y a même une conférence de presse qui doit se tenir à Nongo. Parce que hier, Monsieur Kamara Aboubakar de FAC FM, voilà, nous a invités. Et quand il organise des trucs comme ça, il appelle Soleil FM parce qu'il il dit souvent que c'est sa radio de référence. Mmh. Voilà, donc. On est invité là-bas, vous serez édifié dans le 18h. Bon, merci, on t'accompagne avec ce titre hein, de Jean-Jean, voilà, et dans Soleil Levant.
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1: Jean-Jean, merci. C'est une nouveauté donc de l'artiste Jean-Jean. Il réside à Zérékouri. Conseil et astuces à présent dans Soleil Levant.
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1: Dans Conseils et astuces, aimables auditeurs de la 935, nous allons vous donner quelques conseils pratiques pour lutter contre le ballonnement du ventre. Alors, le ballonnement est une sensation de ventre gonflé, souvent causée par une accumulation de gaz ou une digestion lente. Alors, quelques conseils pratiques donc, manger lentement et mastiquer bien les aliments pour éviter d'avaler trop d'air. Évitez les boissons gazeuses qui favorisent l'accumulation de gaz dans l'estomac. Et surtout, limitez certains aliments qui peuvent provoquer des ballonnements chez certaines personnes. Alors, ces aliments sont, entre autres, l'haricot, le chou, l'oignon, lentilles, aliments très gras ou très épicés. Buvez suffisamment d'eau tout au long de la journée pour faciliter la digestion. Et surtout, pratiquez une activité physique légère comme la marche après le repas afin de stimuler le transit intestinal. Essayez aussi des infusions digestives telles que le gingembre, la menthe, le fenouil ou l'anis. Alors, évitez de trop manger le soir, surtout juste avant de vous coucher. Aimables auditeurs de la 935, c'est ce qu'on pouvait donc vous donner au compte de votre rubrique « Conseils et astuces » en ce mardi de l'énergie.
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1: 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Nous allons donc marquer notre pause en musique et c'est avec Makuyati.
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1: Nous disons merci à Marc Yaté, place à présent à la rubrique Sport dans Soleil Levant.
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1: L'actualité sportive en temps réel dans Soleil Levant avec toi Alassane Condé, bonjour.
2: Oui, bonjour Bernadette Condé, bonjour aux auditeurs.
1: Alors oui, des informations sportives en temps réel.
2: Oui, justement, Carrefour Moria FC a dans un communiqué officialisé hier lundi l'arrivée de Zézé Junior Inupogi, ancien joueur de Louba FC de Télémélé. L'ancien capitaine de l'ailier du club de Télémélé s'est engagé en faveur du club de Cancan, surnommé le 6 kilos, même si le club n'a pas communiqué sur la durée de son contrat. Le joueur rejoint un projet ambitieux en Ligue 1. Guinéenne, meilleur buteur de la saison. De la dernière saison de Ligue 1 Guinéenne avec 20 réalisations sous les couleurs de Woréa, Assi Yakubanyanyabari entrevoit son désir de relever un nouveau défi loin du championnat guinéen. Champion de Guinée avec le Woréa, Assi Yakubanyanyabari ne cache plus son ambition de découvrir d'autres horizons. S'il refuse de se projeter avec certitude sur la suite de sa carrière, l'international guinéen admet volontiers son envie d'évoluer dans un autre championnat. Désigné par la FIFA pour officier lors de la Coupe du Monde 2026, l'arbitre somalien Omar Abdelkadir Artan ne participera pas finalement au tournoi. Selon plusieurs sources concordantes, l'officiel africain a été refoulé à son arrivée à Miami avant d'être renvoyé vers Istanbul malgré la possession d'un visa valide et d'un passeport diplomatique. Le meilleur arbitre africain de l'année 2025 par la Confédération africaine de football, Omar Artan s'était imposé comme l'une des références de l'arbitrage sur le continent. Il avait notamment dirigé la finale retour de la Ligue des champions africaines entre Pyramide FC et Mamelodi Sundowns. À 34 ans, il devait devenir le premier arbitre somalien à officier lors d'une phase finale de Coupe du Monde. Sorti blessé ce week-end face à la Norvège, un but partout lors du dernier match de préparation de la sélection du Maroc. Avant la Coupe du Monde 2026, Abe El Azouli se dirige vers un forfait pour le tournoi. Selon les informations relayées, notamment par le journaliste Hamnis Ben Berkan, l'ailier de Betis souffrait d'une entorse du ligament interne du genou et devrait être éloigné des terrains pendant 3 à 4 semaines. Un coup dur pour le sélectionneur marocain qui perdrait l'un de ses joueurs les plus exclusif à quelques jours du choc face au Maroc. Si le forfait d'Abe se confirme officiellement, la FIFA autorisera le Maroc à remplacer le joueur avant le début de la compétition. Dans ce cas, Amine Saïb devrait le remplacer au pied levier. NBA, les Spurs de San Antonio de Victor Wembanyama se sont imposés 115 à 111 face aux Knicks lors du Game 3 des finales NBA. Une victoire qui relance le suspense dans cette série. Les New York Knicks avaient remporté les deux premiers matchs avant à l'extérieur et disposaient de deux rencontres à domicile pour éventuellement conclure face au San Antonio Spurs. Tous les regards sont désormais tournés vers le game 4 prévu le jeudi 11 juin. Bernadette Condé.
1: Voilà, merci à toi Alassane Condé pour toutes ces informations sportives.
2: C'est un plaisir.
1: Et donc, il n'y a aucun match aujourd'hui.
2: Oui, notamment.
1: Au courant de cette semaine.
2: Oui, non, pour le moment, comme déjà d'abord le coup d'envoi de la 23e édition de la Coupe du Monde, prévu dans trois pays, notamment sur le continent américain, les États-Unis, le Mexique et le Canada. C'est le jeudi 11 juin, le coup d'envoi est prévu. Donc, avant, déjà d'abord, il y a les matchs amicaux qui se jouent, notamment. Hier, il y a eu des matchs amicaux, notamment la France, le vice-champion du monde, qui a effectué un match amical face à l'Irlande du Nord. Notamment, l'Irlande du Nord a affronté récemment la Guinée dans un match amical aussi, où le Sili National a perdu 1-0. Et la France, les vice-champions ont gagné hier. C'était le match qui s'est joué en France avant le départ, parce que d'ici demain, aujourd'hui ou demain, la France va aussi bouger pour les États-Unis. Ils ont gagné 3-1 face aux Irlandais. Et aujourd'hui, la nuit d'aujourd'hui, à 2h, les Espagnols aussi ont joué un match amical. C'était face aux les Espagnols. L'Aurora a joué le match face au Pérou. Ils ont gagné ce match 3-1. Donc pour le moment, c'est les matchs amicaux. D'ici demain, peut-être les matchs amicaux du moins, ça va finir.
1: D'accord.
2: Puis nous allons enchaîner avec la 23e édition de la Coupe du Monde, prévue dans les trois pays, c'est-à-dire le Mexique, les États-Unis et le Canada.
1: D'accord. En tout cas, merci à toi, Alassane Condé, chers auditeurs de la 935. C'était la page de sport dans Soleil Levant.
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1: Et donc, la page de sport d'heure a été la dernière rubrique de ce mardi de l'énergie. Grand gros merci à vous, chers auditeurs, qui nous donnez la force d'être là chaque matin. Merci à l'équipe technique du jour, à toute l'équipe de Soleil Levant. On vous retrouve demain dans le mercredi de la consommation. Mais avant, écoutez ce titre, ce featuring mis à Guissé, Sidiki Diabaté.

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0: 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Il est 10h.
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3: Vous êtes bien sur Soleil FM, mesdames et messieurs. Bonjour et bienvenue. Bienvenue dans ce flash à d'information. Le président de la République, le général Mamadi Doumbouya, a procédé hier lundi 8 juin à la nomination de deux nouveaux ambassadeurs extraordinaires et plénipotentiaires de la République de Guinée. Les décrets de nomination ont été lus à la télévision nationale dans le cadre du renforcement de la présentation diplomatique guinéenne à l'étranger. Mohamed Hamad Diallo a été nommé ambassadeur extraordinaire plénipotentiaire de la République de Guinée auprès du Royaume d'Arabie Saoudite. Avant cette promotion, il occupait les fonctions de superviseur général du soutien technique pour le Hadj, un poste qui lui a permis de suivre de près les questions liées à l'organisation du pèlerinage des Guinéens en Terre Sainte. De son côté, Lucene Kondé a été désigné ambassadeur extraordinaire et plénipotentiaire de la République de Guinée auprès de la République populaire de Chine. Suite à la diffusion d'une vidéo virale compromettante filmée au sein du groupe scolaire Hamas, le ministère de l'enseignement préuniversitaire et de l'alphabétisation a pris des mesures radicales. L'élève Acha Kalé, protagoniste de la scène, ainsi que sa camarade ayant filmé et diffusé les images sur les réseaux sociaux, sont officiellement radiés de l'enseignement national. Sur le continent, le directeur général de l'Organisation mondiale de la santé a salué hier lundi 8 juin à Kampala la gestion par l'Ouganda de l'épidémie d'Ebola qui s'est propagée depuis la République démocratique du Congo voisine, alors que la RDC compte déjà plus de 500 cas confirmés. L'Ouganda a jusqu'ici limité la transmission à 19 cas et décès et 2 décès. Ailleurs dans le monde, les hostilités entre l'Iran et Israël se sont interrompues lundi 8 juin après des frappes réciproques pour la première fois depuis la trêve conclue il y a 2 mois. Mais les frappes israéliennes se sont poursuivies dans le sud du Liban contre une quinzaine de localités de la ville de Tir, faisant 14 morts et plus d'une vingtaine de blessés, selon le gouvernement et la Croix-Rouge. Ce mardi, l'Agence nationale de l'information libanaise faisait état d'une frappe israélienne sur la ville libanaise de Tir après un appel à évacuer. C'est la fin de ce flash. Ibrahim Khalil Mara a assuré la mise en onde ici à la présentation. Al-Hassan Kondé, à tous, merci de l'avoir suivi.
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0: 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Il est 11h.
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0: Excellente écoute à toutes et à tous. Bonjour et bienvenue dans votre émission Nos Mines au Soleil. Nos Mines au Soleil, cette émission qui traite l'actualité minière en Guinée, en Afrique et partout dans le monde.
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0: Cette émission d'aujourd'hui sera consacrée sur la vie des communautés dans les zones minières et leurs désaccords avec les entreprises implantées dans ces communautés. Avec nos top invités de parcours, aimables auditeurs, vous allez comprendre la thématique du jour. Une fois encore, merci, bonjour et bienvenue.
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0: Je reçois pour vous déjà un habitué de cette émission. Il s'agit de Monsieur Ibrahima Sori Keïta. Il est spécialiste sur des questions communautaires. Avec lui, nous allons aborder cette thématique. Une fois encore, merci, bonjour et bienvenue. Monsieur Keïta, bonjour.
2: Bonjour mon cher Simba et bonjour à tous qui nous écoutent à travers le monde et à travers la Guinée.
0: Ok, surtout on parle des communautés. Revenir encore parler du secteur minier, mais précisément des communautés, ça vous dit quoi?
2: Et voilà, une fois encore, merci pour cette opportunité. Et parce que c'est dans ces échanges constructifs qu'on parvient à aboutir à des résultats concrets et aussi on parvient à avoir quelques bouts du tunnel. Ok, il n'est de secret pour personne. La Guinée est déjà un pays riche en ressources minières et tout, et qu'en soit la bauxite, le diamant, l'or, l'uranium, un peu du tout. Et on ne peut parler de cette richesse sans aussi toucher surtout ces communautés, parce que nous ne sommes pas sans savoir que ces ressources aussi proviennent des fonds comme, n'est-ce pas, des terres occupées par ces communautés, des espaces culturels, des espaces de vie en quelque sorte de ces communautés-là. Donc, on peut dire alors que l'exploitation minière conjugue avec les communautés riveraines, avec les communautés résidentes.
0: Quels sont les principaux défis auxquels sont confrontées les communautés vivant dans les zones minières?
2: Parler de défis, ce serait un canevas très grand, et parce que déjà, dans notre pays comme tout ailleurs, et les enjeux sont énormes, et aussi, malheureusement, ce sont des constats qui malheureusement tournent autrement et à des drames et tout. Et retenons tout simplement que l'enjeu de ces communautés locales ou de ces communautés riveraines sont d'une importance capitale, dans la mesure où déjà le code minier qui régit l'exploitation minière, il est demandé dans ce code minier d'avoir le permis social, c'est-à-dire l'entretien, l'apport et tout ce qui peuvent rentrer dans le sens du communion avec les communautés, avec les riverains. C'est d'ailleurs l'une aussi des étapes de ce processus, parce que bien avant l'implantation d'une entreprise minière, on demande d'abord à ce que, si l'entreprise veut réellement aller loin, si l'entreprise veut vraiment produire des résultats tangibles, de se concerter d'abord avec les communautés. Donc, la concertation préalable. Donc, à l'issue de cette concertation, l'entreprise saura réellement et quoi faire, que faire et comment aussi s'illustrer dans cette nouvelle sphère et d'exploitation. Donc, les communautés, la place des communautés est prépondérante dans l'industrie dans l'industrie extractive et aussi dans le domaine minier également. Parler de ces communautés revient aussi à soulever quelques problèmes qui sont d'ailleurs majeurs. Bon, disons pas quelques problèmes, mais des problèmes qui sont énormément faramineux et puis des conflits qui sont récurrents, je veux dire, et tout. Mais avant qu'on ne parle de ces conflits, il faut qu'on sache d'abord l'origine de ces conflits et le pourquoi déjà ces conflits peinent toujours ou planent toujours dans nos zones minières. Et je vais vous résumer cela en quelques lignes. Vous voyez déjà ces communautés qui abritent ces zones minières. Par exemple, prenons le cas de Siguiri. La plupart des villages de là-bas vivent En grande partie de ces terres, n'est-ce pas? Et ils peuvent utiliser ces terres de diverses manières, peut-être pour l'agriculture, et peut-être pour l'élevage, et pourquoi pas même de l'extraction artisanale. Et voir qu'une entreprise vienne s'accaparer de ces terres-là, et c'est quand même une

source de survie qui les a privés quand même. C'est une source de subsistance qu'on les arrache. Donc, il faut savoir pallier les besoins et aussi les demandes de ces communautés. Donc, du coup, il y a ce qu'on appelle déjà l'attente croissante des communautés. Parce que ces communautés sont là, ils se disent déjà qu'ils sont oubliés par le pouvoir au sommet, par l'État, le gouvernement. Donc, pour eux, le messie qui vient envers eux, c'est ces communautés, c'est ces entreprises minières qui viennent exploiter. Ouais. Donc, les charges de l'État et tout, deviennent directement des charges pour l'entreprise. Même si, bon, c'est vrai réellement que tout ce qui fait trait à la construction des voies de communication, des voies de passage et autres, là je veux parler des routes et autres, sont des charges de l'État. Mais bon, déjà avec la population en grande partie analphabète, disent déjà que si nous avons une entreprise minière, donc obligatoirement l'entreprise doit nous donner ça. Mais bon, c'est pas aussi dans l'acharnement ou dans l'incompréhension qu'on trouve des solutions à tous ces problèmes-là. Donc, nous avons l'attente croissante des communautés qui souvent source de problèmes. Et nous avons aussi quoi? Comment dirais-je? En deuxième point, nous avons ce qu'on appelle aussi, il y a un grand nombre ou de nombreuses entreprises qui ne concertent pas les communautés avant de s'implanter. Donc, ils ne tiennent en compte que les cahiers de charges, que les conventions tenues avec l'État et tout. Et donc, du coup, quand on dit il y a eu une étude d'impact, une étude d'impact économique et social, donc c'est seulement à ça on se fie. Et pourtant, ils ignorent que les réalités sur le papier et les réalités sur le terrain, c'est en deux choses distinctes. Donc, voilà un peu aussi les communautés qui sont mises à la marge du process. Et nous avons aussi les promesses non tenues. Donc, vous savez, c'est devenu une habitude pour nous, c'est devenu d'ailleurs une coutume ici. Et pour accélérer les choses, on a tendance à faire croire aux communautés ciel et terre, paradis et le paradis VIP. Ouais. Donc, comme quoi, si vous facilitez l'implantation de l'entreprise, seulement en quelques semaines, en quelques mois, tous vos fils commenceront à travailler. Déjà dans une zone où l'emploi est difficile à trouver, toi, tu viens promettre l'emploi à ces communautés pour s'implanter vite. Ça, c'est un départ des problèmes. Ah oui. Tu viens promettre aussi à une communauté, ah non, ne vous inquiétez plus, vous aurez le courant 24h/24. Là où, déjà, la capitale peine à avoir le courant 24h/24, vous vous permettez de promettre le courant. Et, voyons quelques temps après que l'entreprise s'installe, rien n'est fait, rien n'est vu, mais c'est la colère qui plane. C'est le mécontentement qui ne dit pas son nom. Et c'est cette frustration qui se matérialise en des soulèvements populaires et autres. Et aussi à côté de cela, nous avons l'impartialité et aussi les guerres d'intérêts. Je vais résumer quelques pans en un. L'impartialité, les guerres d'intérêts et aussi c'est un manque de transparence aussi. Et nous savons tous que l'administration guinéenne est quand même un peu déployée partout, dans toutes les villes et puis dans toutes les circonscriptions du pays. Et malheureusement, ça se trouve que dans ces communautés aussi qui abritent ces entreprises,

0: Et donc, imaginez un peu que c'est dans tous ces problèmes réunis, c'est dans tous ces cacophonies et zizanies qui planent surtout sur ces approches-là, qui nous conduisent à des choses irréparables et qui peuvent d'ailleurs conduire aussi à des pertes de vie non souhaitées. Donc, en quelque sorte, c'est des problèmes qui minent actuellement l'exploitation minière et puis qui aussi, d'une manière à une autre, impacte négativement ces communautés. Parce que déjà, tu prives une personne de ses sources de subsistance. Mais la personne n'a pas d'autre moyen de se faire entendre que passer à la vitesse supérieure. Ouais. Et surtout avec aussi une population à grande partie analphabète, ça devient encore plus un problème à gérer.
1: Exactement, parce que vous évoquez le problème de transparence dans ces zones minières. Comment les entreprises minières peuvent-elles améliorer leur relation avec les communautés locales?
0: Ok, améliorer la relation avec les communautés est une chose très facile, parce que déjà, vous n'êtes pas sans savoir que, et c'est sur, d'ailleurs, cette thématique que j'ai soutenue ma thèse de mémoire, c'est ce rapport entre les entreprises minières et la communauté locale. Donc, du coup, il y a ce qu'on appelle déjà la RSE. Ouais. Et la thématique centrale sur laquelle d'ailleurs j'ai soutenu, c'est la responsabilité sociétale des entreprises. Cette responsabilité sociétale veut dire quoi? C'est d'inclure, n'est-ce pas, les préoccupations sociales, environnementales et sur tous les pans, et comment dire, l'intégration volontaire des préoccupations des communautés, en quelque sorte, pour résumer un peu, pour ne pas aller loin. Donc, il s'agit juste pour ces entreprises de bien élaborer ces plans RSE, et aussi de confier aux bonnes personnes pour les exécuter.
2: Je disais tantôt, il faudrait vraiment qu'on puisse appliquer la RSE sur tous ces angles, bien sûr. Et aussi, à côté de ça, il faut aussi qu'il y ait des comités de dialogue. Des comités de dialogue qui regrouperaient en son sein toutes les parties prenantes. Je veux dire les représentants de ces entreprises, les représentants des communautés locales, les représentants des ONG ou associations communautaires, les institutions internationales, les bailleurs, quand même toutes les parties qui peuvent prendre le processus de l'exploitation, qu'ils aient des représentants qui peuvent discuter de la vie de l'entreprise et aussi de la communauté, qui peuvent discuter aussi du mode de vie et aussi de tout ce qu'il y aura à faire pour la bonne marche des opérations. À côté de ça, il faudrait pas aussi oublier une chose, c'est surtout la sensibilisation et la formation, parce que on dit souvent qui forme se met à l'abri. Et former aussi les jeunes de ces communautés, déjà, par cette manière, l'entreprise contribue, n'est-ce pas, en intégrant des sciences de formation, l'entreprise contribue également au contenu local. Parce que déjà, former les jeunes sur place, qui véritablement aussi seront là au service de l'entreprise, ça pourrait être aussi un de plus pour la bonne marche. À côté de ça, je le disais tantôt, n'oublions pas la sensibilisation et aussi l'écoute proactive des communautés. Parce que déjà, imagine un peu, parce qu'on dit à une entreprise, non, pour s'implanter dans une zone, il faut véritablement impacter la communauté. Et boum, comme ceci, ça ne dit rien, l'entreprise part construire des hôpitaux, des mosquées, des églises. Est-ce que réellement la communauté t'a dit qu'elle a besoin de ça? Il faut d'abord consulter la communauté, demander leurs besoins et mesurer aussi ses besoins et comment, dans la mesure du possible, réaliser ce qui est faisable dans l'immédiat et qui est aussi quand même très très capital. Parce que toi tu parles construire dans un village deux à trois mosquées. Or que les enfants sont là et qui étudient à même le sol. À quoi serviraient ces mosquées? C'est vrai, c'est bien beau de construire des temples de culte, mais il faut aussi miser sur l'urgence, au fait. Donc, il faut les concerter, les demander les besoins qui sont précaires et évoluer aussi avec ça. Parce que sans la communication, rien ne peut bouger. Sans la communication, aucune chose n'est possible.
1: Ok, vous parlez de la RSE. On sait que c'est important parce que tout commence de là. Est-ce que vous pensez, des fois dans certains projets, vous pensez pas que la RSE est en quelque sorte, n'est pas bien faite par ces entreprises ou ceux qui réalisent souvent ces RSE ne le font pas bien?
0: Voilà, la question est d'autant plus pertinente. Simba, retenez bien que la RSE

0: Dites que, bon, sur papier, parle non seulement, hein, parce que l'applicabilité aussi est une autre thématique. Déjà, en Guinée présentement, on peut compter du bout du doigt les entreprises minières vraiment qui ont des sections seulement consacrées au pan RSE. C'est vrai, il y a des services communautaires et tout, mais il devrait aussi y avoir des responsables RSE dans les entreprises minières, parce que c'est deux choses distinctes. La RSE et aussi le département communautaire. Est-ce que vous voyez, c'est vrai, d'une part, le département communautaire peut intégrer la RSE, tout comme la RSE aussi, mais les mettre dans deux assiettes différentes serait la moindre des choses. Donc, le problème est d'ailleurs que peu d'entreprises connaissent ou ont en leur sein des départements RSE. Ça, c'est d'abord le premier des problèmes. Et à côté de ça, d'autres aussi acclament la RSE par le nom. Juste pour des questions de nom. Non, vraiment, l'entreprise est correcte avec ses engagements communautaires. Donc, nous nous acquittons de nos obligations RSE. Il y a ceci, il y a cela. Mais est-ce que vraisemblablement, sur le terrain interlocal, moi, j'ai dit non, malheureusement. Donc, et si vraiment une entreprise est soucieuse de son avenir et de son devenir, je vous assure et je vous rassure, et qu'en appliquant et très bien, convenablement la RSE. Et je ne dirais pas qu'il n'y aura pas de problème, mais les problèmes seraient très, très, très minimes. Parce que déjà, c'est comme si on t'apportait, comment dirais-je, des piliers pour mieux t'asseoir. Est-ce que vous voyez un
1: Ah
0: peu?
1: oui.
0: C'est comme si on t'apportait des piliers pour mieux asseoir l'entreprise. Et déjà, on te dit que c'est vrai. Toute entreprise a des obligations et contraignantes et non contraignantes. C'est d'ailleurs là aussi une base de la RSE. Il y a des obligations qui sont contraignantes et d'autres non contraignantes. Par exemple, l'engagement volontaire de ces entreprises-là peut aller dans le sens de la construction des infrastructures de base, les écoles, les centres de santé, les dispensaires, les aires de jeu pour les jeunes, les enfants et tout. Donc, c'est comme si c'était de l'oxygène pour une entreprise. Et cette RSE-là, donc si elle est bien appliquée, je vous assure qu'il y aura moins de problèmes dans les zones minières.
2: Chers auditeurs, vous avez compris, avec un autre invité de parcours, on parle de la thématique des préoccupations, la vie des communautés dans les zones minières. Monsieur Keïta, vous avez aussi évoqué le plan de développement local, PDL. Est-ce que vous ne pensez pas aujourd'hui l'engagement des entreprises en faveur du développement local sera une très belle chose?
0: Ben, déjà, disons que le code minier existe d'ailleurs cela, mais ça dépend de comment cet engagement est respecté ou et à quel niveau aussi. Parce que déjà, il y a un quota du chiffre d'affaires de l'entreprise qui est alloué à ce sens-là. Et il y a pas mal de directives qui vont dans ce sens. Mais le problème énorme est que l'utilisation rationnelle de ce fonds et comment ça sert ces communautés. Parce que déjà, il est aussi exigé tout le temps de ces entreprises aussi de communiquer surtout sur ces fonds qu'ils allouent à ces communautés et tout. Dans le passé, avec des médias de la place, on entendait souvent des spots, c'est plus de 500 millions octroyés à la communauté pour le développement. Vous voyez, c'est des obligations qu'on impose à ces entreprises pour vraiment sentir que oui, exactement, ce qu'on leur demande, ils font. Mais bon, derrière ça aussi, le problème, c'est tout autre. Et est-ce que réellement, ce à quoi ce fonds sont alloués et parviennent à bonne fin? C'est là la grosse question.
2: Ok, exactement, on a parlé de la RSE. Maintenant, j'aimerais savoir, Monsieur Keïta, quels sont les impacts environnementaux et sanitaires potentiels de l'exploitation minière sur ces communautés?
0: Bon, voilà, déjà, aucune exploitation ne peut se tenir sans faire mal à l'environnement, sans faire mal à l'écosystème. Et sans faire mal d'ailleurs aux cartes de vie. Donc, parlant du pan environnemental, vous n'êtes pas sans savoir que, parce que vous êtes aussi un amoureux du cadre de vie, de l'environnement, je veux dire. Donc, parlant aussi de cet aspect, c'est des milliers et des milliers d'hectares qui sont quand même utilisés pour ces exploitations. Est-ce que réellement il y a des plans de reboisement après ou de réhabilitation après, même si il est exigé par le code minier, mais est-ce que réellement c'est chose faite? Il y a un point d'interrogation à mettre. Et à côté de cela aussi, il y a l'aspect sanitaire, la biodiversité et tout. Pensez-vous que la poussière que nous aspirons due à ces mouvements de va-et-vient des engins et autres là dans ces entreprises minières et autres là ne nuisent pas la santé? Mais je dis non. C'est des vecteurs d'ailleurs qui sont nuisibles à la santé. Dans la plupart même de ces zones minières, la plupart des cas de maladies qui sont signalés, c'est dû à ces poussières là, c'est dû à ces produits chimiques et autres que bon nombre de personnes aspirent. Mais déjà, on se dit, on est habitué, ça ne tue pas. Donc, tant qu'on arrive va travailler et qu'on n'est pas alité sur un lit de malade, donc c'est pas un problème en fait. Et pourtant ça tue à petit feu. Donc il faudrait aussi exiger de ces entreprises qu'ils veillent, n'est-ce pas, au cadre de vie des employés, aussi de la communauté. Il faudrait pas que la communauté puisse être aux environs du site d'exploitation, parce que on ne sait jamais. Et c'est vrai, on fait des études du sol et tout, mais les glissements ne préviennent pas parfois. Donc il y a l'aspect sanitaire aussi de côté. Donc c'est l'ensemble de ces aspects aussi, de ces mesures là qu'il faille voir aussi également. Et c'est pas que seulement nuire à l'environnement qu'il faut le plus se pencher, mais aussi l'aspect sanitaire des humains même aussi. Parce qu'on ne peut parler de ces mines sans les humains. Ce sont les humains qui travaillent, ce sont les humains qui investissent et ce sont les humains qui font tourner les machines.
2: Il y a aussi cet aspect parce qu'on a, tout au long, on a parlé des entreprises minières. Et est-ce que, d'une part, les communautés aussi, elles n'ont pas du moins leur responsabilité dans cette vie précaire dont ils font face dans ces zones minières?
0: La question est très bonne. Peut-être ça va vous surprendre, mais vous savez, on ne peut se rabattre, on ne peut tout mettre sur la tête de l'entreprise ou de l'État. Les responsabilités, elles sont partagées à tous les niveaux. Du côté aussi des communautés, le gros problème actuellement de ces communautés avec cette exploitation est quoi? C'est surtout l'apport des associations de ressortissants qui sèment les terreurs, qui sèment les zizanies et qui sont pour la plupart la source des nombreux problèmes. Est-ce que vous comprenez un peu? Parce que déjà, les vieux et vieilles qui sont au village n'ont pas étudié, ils ne savent pas comment bouge le monde actuel. Donc, ils misent sur qui? Les fils et filles qui sont allés dans les grandes villes étudier et tout. Ce sont eux qui se constituent en des associations de ressortissants et qui viennent aussi dicter leurs lois. Parce qu'ils disent que non, et si vraiment mon fils qui est allé à Conakry faire des grandes études et puis il vient me dire que l'entreprise là nous berne, ça c'est vrai. Et quel que soit le motif avancé, c'est pas ça le parent verra, mais c'est le dit de l'enfant contre l'entreprise. Donc, le gros problème actuellement dans ces communautés provient aussi de ces associations de ressortissants qui sont pour la plupart des sources, des sacs de problèmes dans les rapports entre la communauté et ces entreprises. Et à côté de cela aussi, il faudrait pas aussi que nos parents croient ou pensent que le développement dépend obligatoirement et impérativement de ces entreprises-là, non. Ils font de leur mieux, ils assistent et ils doivent contribuer aussi à la chaîne de valeur. Mais c'est pas une obligation pour eux que tout ce qui est en lien avec le développement repose sur leur tête, non. Il faut aussi les faire comprendre ces notions-là, au fait. C'est des notions basiques, mais très, très capitales. Ouais. Il faudrait pas, bon, déjà, c'est la mentalité qui règne toujours là-bas. Entreprise, surtout même chez nous à Siguiri, c'est comme ça toujours. On te dit, bon, comme à Lulana, donc problème, on a problème, il y en a bon ici. Donc, vous voyez un peu, donc il faut passer à des sensibilisations, faire croire aux communautés que l'entreprise est là pour nous aider. L'entreprise peut nous aider, mais l'entreprise n'est pas l'État. L'entreprise ne serait remplacée l'État ou le gouvernement.
2: Exactement, c'est là que je vais partir avec cette question. Quel est le rôle du gouvernement dans la régulation des activités minières et la protection des droits des communautés locales?
0: Voilà, l'État constitue le socle du tout. C'était comme si il était le moteur du tout, l'arbitre qui règle tout et puis qui impose à ce que les démarches se passent dans les conditions les meilleures. Et vous voyez, l'État a la double responsabilité de faire ce que l'entreprise est obligée d'accomplir. Est-ce que vous comprenez? Ah ouais. Donc, il a la main qui impose et il a la main pour atténuer la situation aussi. Donc, l'État est là comme étant régulateur, comme étant arbitre et comme étant facilitateur. Parce que c'est quand même, après tout, lui qui délivre les permis d'exploitation. C'est après tout lui qui a la possibilité aussi de mettre fin à ses permis d'exploitation. Et c'est, au fait, disons, il est le maître du jeu. Il lui a demandé aussi d'être quand même vraiment, vraiment, et juste dans les démarches, parce qu'il faudrait pas aussi que nous savons dans notre pays également, et il faudrait pas qu'un groupe d'individus ou un cercle restreint et se mette à la place de 14 millions de Guinéens. L'appel quand même un peu de ce côté, c'est de penser au peuple et non penser à sa propre famille. Parce que déjà, bon, on a tout, mais rien ne va dans l'arrière-pays, vraiment. C'était comme si quelqu'un le disait souvent, et l'or brille même pas pour nos communautés. Donc, c'est un peu là le bas blesse aussi. L'État devrait pleinement s'engager dans ses prérogatives et veiller à ce que l'exploitation se déroule dans les bonnes conditions.
2: Est-ce que l'exploitation se déroule dans de meilleures conditions? C'est le message clé de notre invité. Chers auditeurs, avant de se quitter, Monsieur Keïta, vous savez, on sait que les investissements n'aiment pas souvent de bruit. On sait que souvent, quand on le sait tous, qu'on dit souvent que l'argent n'aime pas le bruit. Et comment les communautés locales peuvent-elles faire entendre leur voix et défendre leurs droits face aux entreprises minières sans pour autant, au fait, arrêter les activités de ces sociétés dans ces zones minières?
0: Et retenez tout simplement, Mara Simba, que dans la plupart des cas, en Guinée, les désaccords ne naissent pas des haines, mais c'est plutôt des sentiments d'injustice et aussi de favoritisme également. Et les communautés ont plusieurs manières ou plusieurs voies pour se faire entendre. Déjà, ne niez pas surtout l'impact de la société civile et aussi des associations communautaires qui naissent déjà dans ces communautés-là. En fait, c'était comme s'ils étaient des relais entre les communautés, ces entreprises. Est-ce que vous comprenez? Et ce sont eux qui sont censés faire savoir aux communautés que tout ne se règle pas dans la violence. Vous savez combien de milliards se perdent pour seulement une seule journée de perte sans travail? Imaginez un peu le cas Kamsar Boké, où les communautés ont barré la route des chemins, des trains et autres qui transportent les minéraux et tout. C'est l'équivalent des milliards en francs guinéens par jour. C'est seulement une seule journée de perte. C'est des milliards qui s'évadent. Donc, il faudrait aussi penser à tout cela. Rien ne se règle dans les tensions, dans les conflits et autres. Mais il faudrait aussi se comprendre, se concerter et s'écouter surtout afin de trouver des solutions favorables à toutes les parties. Sinon, c'est vraiment le comble de ouf.
2: Et M. Keïta, il ne me reste qu'à vous dire merci.
0: Merci beaucoup à vous aussi. Et merci à tous qui ont pris le temps de nous écouter et puis d'un peu cerner les contours et le contenu de cette importante thématique.
2: Aimables auditeurs de la 93.5, merci. Ici prend fin cette émission. À toutes et à tous, merci de l'avoir suivi. Ici, à la présentation, votre ami du secteur minier, Amara Simbasila. Je vous dis à la semaine prochaine avec un autre invité, une autre thématique. Restez en compagnie de nos programmes. Au revoir.
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0: 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Il est 12h.
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2: Il est 12h sur Soleil FM Guinée, bonjour. Merci de nous préférer pour vous informer les titres du journal. Une campagne de mémoire et de plaidoyer de 40 jours a démarré ce 8 juin. C'est pour commémorer les 2 ans marquant la disparition de Fonike Menge et de Mamadou Biloba. Tous responsables du FNDC, l'initiative est de la coordination du mouvement Tournons la page Guinée. Incident disciplinaire au sein du groupe scolaire Hamas, le ministre Alpha Bakar Bari se veut rassurant. À date, aucune décision définitive n'a été prise dans ce sens. La problématique d'assainissement, l'accès à l'eau potable et le mécanisme de financement des grands projets étaient au centre d'une rencontre hier du ministère de l'enseignement, du ministère de l'assainissement, de l'hydraulique et des hydrocarbures. C'est tout pour les titres. Dans un instant, le développement.
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2: Une fois encore, bonjour. À quelques semaines du 2e anniversaire de la disparition de Marcilla alias Fonike Menge et de Mamadou Biloba, respectivement coordinateur national du FNDC et de Tournons la page TLP Guinée, le mouvement entame une campagne de mobilisation de mémoire et de plaidoyer de 40 jours. La dite campagne a démarré lundi 8 juin 2026. Je vous propose d'écouter Alcéni Farenta Camara, coordinateur du mouvement Tournons la page Guinée.
3: Il y a 2 ans que les familles attendent des réponses, 2 ans que la vérité est étouffée. Ces disparitions forcées, pour nous, ne sont pas des faits divers. C'est une attaque contre l'engagement citoyen et le droit de chaque Guinéen à dire non à l'injustice. 2 ans plus tard, le gouvernement n'a fourni aucune information, le parquet général n'a fourni aucune information sur leur sort, et ce silence s'inscrit dans une vague plus large de répression visant à verrouiller l'espace civique de notre pays. Et nous ne laisserons pas effacer ce que le pouvoir actuel refuse d'expliquer aux Guinéens.
2: Les 2 activistes ont été enlevés à Amdalaï le 9 juillet 2024 avant d'être conduits vers une destination inconnue. 2 ans plus tard, aucune information officielle n'a été donnée sur leur sort. Selon le coordinateur du Tournons la page Guinée, ce silence s'inscrit dans une vague plus large de répression visant à verrouiller l'espace civique guinéen. Alcéni Farenta Camara revient sur les activités prévues pendant ces 40 jours.
3: Et l'objectif de cette campagne, comme je vous le disais, vise 4 éléments. Et premièrement, c'est de maintenir la pression sur le gouvernement guinéen afin qu'il fasse toute la lumière sur l'épidémie de disparition forcée érigée en mode de gouvernance. Ensuite, mobiliser l'opinion publique nationale et internationale afin que ces cas ne tombent pas dans l'oubli. Et en troisième position, c'est fédérer toute la communauté des défenseurs des droits humains autour des actions concrètes et coordonnées pour le respect des droits humains en Guinée. Enfin, l'objectif de la campagne vise à briser le silence de la communauté internationale en diffusant des contenus, des visuels, des témoignages. Pendant 40 jours, nous publierons des contenus, nous interpellerons des chefs d'État et des mécanismes sous-régionaux et internationaux, des institutions de Bretton Woods et tant d'autres structures avec lesquelles nous partageons les mêmes valeurs et les mêmes principes.
2: Un corps non identifié a été retrouvé ce lundi à Bantouka 2 sur l'axe Kouza-Nongo. pour la circonstance, les autorités du quartier ont lancé l'alerte en vue de retrouver la famille du défunt. Les médecins légistes présents sur les lieux ont conclu à une mort naturelle. Ibrahima Dalaba Diallo, conseiller de la présidente du conseil de quartier de Batouka 2, explique au micro de Samuel Demba Duelamo.
4: Nous, on était en mission à la gendarmerie Côte d'Ivoire. La police locale nous a appelé pour nous dire qu'il y a un corps qui a été découvert près des boutiques au secteur Prince, ici à Koza, au niveau des rats. Après constat, le médecin légiste nous a confirmé que c'est un malade mental et que c'est un mort naturel. C'est un corps qui n'a pas été identifié. Après concertation avec les officiers qui sont là, le médecin légiste et les autorités locales, le procureur a ordonné l'inhumation du corps par les autorités locales. On demande si quelqu'un le reconnaît à travers les images, d'aller soit à la police scientifique ou aux autorités locales pour annoncer.
2: Et puis deux ateliers de tapisserie et tout leur contenu sont partis en fumée dans la matinée de ce lundi au quartier Wanidara dans la commune de Lambagné. Les flammes ont également touché une maison d'habitation qui juste les ateliers. Aucune perte en vie humaine n'a été enregistrée, mais d'importants dégâts matériels sont à déplorer. Les victimes demandent l'assistance des autorités. Alassane Condé.
5: L'incendie s'est produit sur l'axe Wanindara cité en cours 5 non loin du carrefour Château. Sur les lieux, plusieurs matériels de tapisserie ont été calcinés. Des bois, des rouleaux de tissu noircis et des tôles sont éparpillés ça et là. Désemparé, Moussa Keta, victime, explique.
6: C'est les empruntés qui étaient là, quoi. Maintenant, lorsque je suis venu, j'ai demandé les empruntés. C'est pas un coup de surquis. Mais au fait, le feu a commencé derrière, juste ici, quoi. Maintenant, ils ont essayé de calmer le feu. C'était impossible. Donc, tous nos marchandises sont brûlés. Vraiment, on n'a rien à dire. Rien. Rien n'est sorti. Même un petit truc. Rien n'est sorti.
5: L'origine de ce brasier serait inconnue, souligne Joe Patoala, témoin des premières heures.
7: Ici, c'est des ateliers. Là où vous voyez, là, c'est des ateliers de tapisserie. On a vu le feu. Jusqu'à présent, on ne connaît même pas la cause de ce feu. Et du coup, comme vous savez, c'est un atelier. Il y a des matelas et les matelas ont pris feu. Et on n'a pas pu sauver certaines choses. Beaucoup des éléments ont été brûlés.
5: Plusieurs fauteuils ont été consumés par les flammes. Moussa Keta adresse un message aux autorités.
6: C'est un homme, on ne peut pas. Parce que tout récemment, mon ami, il avait envoyé 100 rouleaux des habits là. Tout récemment. Il avait plus de 5 et quelques cas aussi dans le PACA ici. Et des salons. Les salons de fauteuils là. L'autre avait 12 salons. L'autre aussi avait 12 salons. Donc l'autre a des comptes plaqués à vendre ici. Tout est brûlé. On se remet à Dieu. Demander à l'autorité s'ils peuvent venir à l'aide de nous aider. Sinon, nous n'avons rien à faire maintenant. En franche vérité.
5: L'arrivée des sapeurs-pompiers a permis de circonscrire les flammes.
2: L'affaire Kassori a été renvoyée à jeudi prochain à la Cour de répression des infrastructures économiques et financières. Depuis son lit de malade, l'ancien Premier ministre Sour Alpha Condé a été auditionné ce lundi à la clinique Pasteur à Kaloum en présence de toutes les parties prenantes. Samuel Demba Duelamo.
5: Docteur Ibrahima Kassori Fofana poursuit ses soins dans cette clinique de la capitale. De son lit de malade, l'ancien chef du gouvernement du régime Condé a une nouvelle fois été entendu ce lundi. Maître Amadou Babin Kamara, avocat de la partie civile.
8: C'est une pièce d'enquête préliminaire. C'était une incompréhension et chacune des parties est rentrée en possession de cette pièce. Il n'y a aucun problème. Les débats ont continué et ont été clos à ce jour. Les avocats de M. Kassori Fofana ont compris que c'était déjà dans le dossier.
5: L'ancien locataire du palais de la Colombe sollicite une évacuation sanitaire. L'avocat de l'agent judiciaire de l'État n'est pas opposé à cette demande.
8: Monsieur Kassori, il voudrait vraiment qu'il lui soit permis de sortir du territoire pour aller se faire soigner. On n'a pas trouvé d'objection à ceux qui puissent aller se faire soigner à l'extérieur.
5: Pour le conseil de Dr Ibrahima Kassori Fofana, l'évacuation de son client est un droit. Maître Sidiki Bérété s'est réjoui de l'attitude adoptée par l'ancien premier ministre.
9: Quand on est malade, on doit être soigné, surtout dans un état de droit. Au moment où Kassouri a eu la santé, de se défendre et de discuter contradictoirement contre les charges qui ne sont même pas retenues. Parce que les 15 milliards de condamnations, jusqu'à date, 13 milliards sont déjà au trésor public. Et il n'est pas l'administrateur ni coordinateur du fonds Agnès, ni de la, du fonds Manuel.
5: L'affaire Kassouri a été renvoyée à jeudi prochain pour réquisition et plaidoirie. Cette audience en vue déterminera l'autorisation ou non de l'évacuation de l'ancien premier ministre d'Alpha Condé pour des soins à l'étranger.
2: En plus bref, dans ce soleil midi, contrairement à de récentes informations relayées par certains médias en ligne et sur les réseaux sociaux concernant les récents incidents disciplinaires au sein du groupe scolaire Hamas, le ministre de l'Éducation nationale et de l'Alphabétisation a tenu à apporter des précisions sur la suite des événements. À date, aucune décision définitive n'a été prise, rassure le ministre Alpha Bakar Bari concernant

0: en compagnie des directeurs généraux. On va écouter Aboubacar Camara, ministre de l'assainissement.
1: Il y a une ancienne politique que nous sommes en train de mettre à jour pour tenir compte des préoccupations actuelles, mais aussi futures, parce que quand vous mettez en place une politique, il faut projeter sur plusieurs années. Vous avez le schéma directeur qui doit aussi intégrer la vision et tous les investissements du programme Simandou Bankara. Vous avez la question de réforme au niveau des collectivités. Vous avez la mise en place des unités de valorisation. Vous avez l'accompagnement des PME. Mais tout cela, c'est aussi la sensibilisation et la répression. Nous allons continuer à sensibiliser parce que derrière, si les populations ont adopté aujourd'hui un tel comportement, il y a eu suffisamment de siège. Et c'est pour cela, dès que le chef de l'État a constaté qu'il y a une brigade qui est en train d'émerger, tout de suite il a appuyé en demandant de recruter 5 000. Parce que pour lui, la question commande l'assainissement. Comme je vous ai dit, fermer Dar es Salaam, c'est une question historique. Avec l'aide de Dieu et l'ensemble des membres du gouvernement, c'est une institution présidentielle. Nous sommes en train de travailler pour accélérer l'ouverture de la nouvelle décharge. Toutes les activités en amont qui doivent être réalisées, notamment réajuster la flotte des communes, mais fermer Dar es Salaam, qui sera, disons, dont les travaux se poursuivent à date avec des partenaires qui vont transformer les ordures en électricité.
0: Le ministère de l'assainissement, de l'hydraulique et des hydrocarbures a aussi évoqué les raisons qui expliquent le manque d'eau dans les ménages en Guinée. Je vous propose d'écouter Aboubacar Camara au micro de Amara Simba Sylla.
2: On est en train de revoir, comme j'ai dit, le fonds hydraulique, il faut que l'eau paye l'eau. Ce principe-là, pour ceux qui ont réussi, c'est pareil. Quand vous partez en Côte d'Ivoire, je donne l'exemple, vous prenez les factures. En fait, on voit la chose et son contraire. Les pays qui ont réussi à se doter d'infrastructures hydrauliques, prenez quel est le prix de vente de l'eau dans ces pays. Et vous comparez le mètre cube dans un pays et notre pays. Les gens, les populations ont fourni des efforts pour accepter une situation qui a évolué. Mais nous, on dit non, il faut que l'État fasse le travail. Il faut que l'État fasse le travail. Mais derrière, ce que l'État ne fait pas, on constate qu'une majorité a quand même des solutions pour le faire. Mais cette fois-ci, ces solutions trouvées par la majorité se font de manière désordonnée. Il faut beaucoup plus de sensibilisation. Il faut de la communication et de la compréhension vis-à-vis des citoyens.
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0: Au cœur de l'actualité sur le continent, au Cameroun, le gouvernement repousse de 2 semaines la suite de l'examen du baccalauréat anglophone après que des épreuves du dit examen ont massivement été partagées sur les réseaux sociaux. Il était censé reprendre ce 8 juin, mais ce sera désormais du 22 juin au 2 juillet. Le temps pour les organisateurs de comprendre l'origine des fuites et de proposer de nouvelles épreuves. Plus de 1000 candidats à l'immigration irrégulière ont été secourus au large des côtes mauritaniennes en 10 jours, signalant une reprise des flux migratoires sur la dangereuse route atlantique, a appris AFP auprès des gardes-côtes ce 9 juin 2026. En espace de 10 jours, 1076 migrants ont été secourus dans les eaux mauritaniennes, dont 194 pris en charge par la Marine nationale lors de l'assistance à une pirogue le 31 mai, a indiqué l'AFP. Ahmed Moulay, directeur de lutte contre la migration irrégulière des gardes-côtes mauritaniennes. Des milliers de personnes originaires d'Afrique de l'Ouest tentent depuis des années la migration clandestine depuis les côtes de leur pays en empruntant la périlleuse route de l'Atlantique pour gagner l'Europe, principalement via l'archipel espagnol des Canaries, à bord d'embarcations surchargées et souvent vétustes. Dans le monde, en France, les délais de renouvellement de titres de séjour ont explosé ces derniers mois pour atteindre jusqu'à plusieurs années. La situation ubuesque plonge des milliers de personnes ainsi que les préfectures dans l'illégalité.

0: ce 10 juin, le collectif d'association Bouche ta presse organise des manifestations devant les préfectures pour revendiquer le droit d'accès à la préfecture et la continuité des droits. De son côté, la préfecture des Bouches du Rouergue, dans un communiqué d'une augmentation du monde de demandes qui augmenterait des délais. Le procureur général de la Cour pénale internationale, CPI, Karim Khan, s'était déjà mis en retrait. Il a été suspendu le lundi 8 juin en raison d'allégations d'agression sexuelle contre une membre de son équipe. Et voilà, c'est la fin de ce Soleil Midi. Merci à tous de l'avoir suivi sous la complicité technique de Ibrahima Khalil Mara. Surtout, ne quittez pas dans un instant la fléchette de Fatoumata Aruna Keita à savourer avec modération.
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2: C'est la meilleure, celle-là. L'idée du siècle, le ministère des robinets à sec annonce l'installation de compteurs et l'instauration d'une redevance sur l'eau souterraine pour tous ces ménages qui se sont donné les moyens de souffrir des forages privés. Objectif affiché, mettre fin à la prolifération des forages. Non, ce n'est pas une blague. Certes, la multiplication des forages est un véritable sujet de préoccupation, mais pourquoi s'attaquer à un problème dont les décideurs sont eux-mêmes la cause principale par leur incapacité à assurer un service public essentiel? Déjà qu'on peine à fournir de l'eau potable aux citoyens d'un pays qui s'est longtemps taillé une réputation de château d'eau de l'Afrique de l'Ouest, voilà qu'on envisage de leur faire payer l'eau de forage qu'ils ont creusé sur leur propre denier. Comme si l'investissement nécessaire à la réalisation d'un forage n'était pas déjà suffisamment coûteux. Pour le moment, ce n'est qu'une annonce. Et j'espère surtout que les habitants de Madina, de Kolea, de Nungon surtout, et bien d'autres quartiers comprendront la logique de cette démarche. Que le forage soit devenu un phénomène préoccupant, personne ne nie les conséquences. Mais de là à imposer une taxe à ceux qui tentent simplement de compenser les défaillances du service public, il faut tout de même oser. Il faut même faire preuve d'un courage politique peu commun pour imaginer une telle mesure. Espérons qu'au-delà de la dissuasion, d'autres solutions plus pertinentes et plus efficaces soient également à l'étude. L'accès à l'eau est une nécessité fondamentale. C'est avant tout un service public que l'État a le devoir de garantir. Si les citoyens se tournent massivement vers les forages, c'est d'abord parce que le système public de distribution ne répond pas à leurs besoins. Alors oui, c'est bien le rôle de l'État de mettre de l'eau potable à la disposition des populations. Nous ne marchons tout de même pas sur la tête. Et puisqu'il est bon de rappeler les évidences, rappelons celles-ci. Avant de s'attaquer aux conséquences, il faudrait peut-être résoudre les causes. C'est comme un adage qui nous dit, il ne faut pas s'en prendre à la flèche et laisser celui qui l'a tiré. Les citoyens connaissent déjà le diagnostic. Ce qu'ils attendent désormais, ce sont des solutions. Et ce n'est certainement pas à eux de les inventer. À défaut, autant rendre le tablier.
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3: 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On a trouvé les données sur moi.
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3: 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Ça coûte à vivre, ça coûte à vivre, ça se dérive. Et rentrer en Catalan. 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Il a fait vivre là-bas. 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C'est que toi, il a dit, à ce qu'elle a fait, il a dit, non, il a dit, non.
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0: 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Il est 15h.
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2: Merci de votre fidélité à Soleil FM 96.5 et le 3W Soleil FM Guinée.net. Mesdames et messieurs, bonsoir et bienvenue dans ce flash. Contrairement à de récentes informations relayées par certains médias en ligne sur les réseaux sociaux concernant les récents incidents disciplinaires au sein du groupe scolaire Hamas, le ministre de l'Éducation nationale de l'alphabétisation a tenu à apporter des précisions sur la suite des événements. Selon les informations, aucune sanction ou décision définitive n'a été prise ni contre l'élève ni contre l'école. À date, aucune décision définitive n'a été prise, rassure le ministre Alpha Bakar Bari, selon le site d'information mosaïqueguinée.com, qui au préalable avait annoncé la radiation de l'élève apparaissant dans la séquence vidéo à Chakalé et une camarade de classe qui avait filmé la scène. Le secrétariat général du gouvernement a lancé ce mardi 9 juin une session de formation dédiée aux chauffeurs des membres du gouvernement. Le lancement de cette formation axée sur la technique de la conduite défensive et sécuritaire a eu lieu à Taouya dans la commune de Ratoma. Sur le continent, au Cameroun, le gouvernement repousse à deux semaines la suite de l'examen du baccalauréat anglophone après que les épreuves du dit examen ont massivement été partagées sur les réseaux sociaux. Il était censé reprendre hier lundi 8 juin, mais ce sera désormais du 22 juin au 2 juillet, le temps pour les organisateurs de comprendre l'origine des fuites et de proposer de nouvelles épreuves. Ailleurs dans le monde, le ministre français des Affaires étrangères Jean-Noël Barrot a annoncé ce mardi 9 juin sur X de nouvelles sanctions contre les responsables de l'intensification de la colonisation et des violences en Cisjordanie et interdit de territoire le ministre israélien des Finances, 4 responsables d'organisations et colons et 21 colons violents. C'est la fin de ce flash. Ibrahim Khalil Mara a assuré la mise en onde ici à la présentation Al-Hassan Kondé. À tous, merci de l'avoir suivi.
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0: 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Il est 16h.
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2: Merci de votre fidélité à Soleil FM 93.5, le 3W Soleil FM Guinée.net. Mesdames et messieurs, bonsoir et bienvenue dans ce flash. Contrairement à de récentes informations relayées par certains médias en ligne et sur les réseaux sociaux concernant les récents incidents disciplinaires au sein de groupes scolaires à Hamas, le ministre de l'Éducation et de l'Alphabétisation a tenu à apporter des précisions sur la suite des événements. Selon nos informations, aucune sanction ou décision définitive n'a été prise ni contre l'élève ni contre l'école. À date, aucune décision définitive n'a été prise, rassure le ministre Alpha Bakar Bari, selon le site d'information mosaïqueguinée.com, qui a au préalable avait annoncé la radiation de l'élève apparaissant dans la séquence vidéo à Chakalé et une camarade de classe qui avait filmé la scène. Le secrétariat général du gouvernement a lancé ce mardi 9 juin une session de formation dédiée aux chauffeurs et des membres du gouvernement. Le lancement de cette formation axée sur la technique de la conduite défensive et sécuritaire a eu lieu à Taouya dans la commune de Ratoma. Sur le continent, au Cameroun, le gouvernement repousse de 2 semaines la suite de l'examen du baccalauréat anglophone après que des épreuves du dit examen ont massivement été partagées sur les réseaux sociaux. Ils étaient censés reprendre hier lundi 8 juin, mais ce sera désormais du 22 juin au 2 juillet. Le temps pour les organisateurs de comprendre l'origine des fuites et de reproposer de nouvelles épreuves. Ailleurs dans le monde, le ministre français des Affaires étrangères Jean-Noël Barrot a annoncé ce mardi 9 juin sur X de nouvelles sanctions contre les responsables de l'intensification et de la colonisation de la vie et des violences en Cisjordanie et interdit de territoire. Le ministre israélien des Finances, 4 responsables d'organisations et de colons et 21 colons violents. C'est la fin de ce flash. Ibrahim Kalimara a assuré la mise en œuvre ici à la présentation Al-Hassan Kondé. À tous, merci de l'avoir suivi.
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1: 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Bonsoir et bienvenue dans ce flash. Le stade Petit Sori de Nango ferme définitivement ses portes aux concerts, spectacles et manifestations culturelles. C'est ce qu'a annoncé la Direction générale de l'infrastructure dans un communiqué officiel publié ce mardi 9 juin, évoquant des contraintes administratives et réglementaires. La Direction générale du stade réaffirme du stade Petit Sori de Nango réaffirme sa vocation purement sportive et se dédie désormais exclusivement au football. La préfecture de Dabola est confrontée à une pénurie de carburant, notamment d'essence, dans les différentes stations-service de la localité. Cette crise persistante ralentit considérablement les activités des conducteurs de moto, des automobilistes ainsi que de nombreux acteurs socio-professionnels sur le marché noir. La réalité de l'or noir se fait ressentir. Le peu de carburant disponible s'y négocie entre 20 000 et 25 000 le litre. Sur le continent, en Afrique du Sud, des dizaines de manifestants anti-immigration clandestine ont défilé hier lundi 8 juin dans un tow ship près de Johannesburg au lendemain de la promesse du président Cyril Ramaphosa d'agir contre les groupes alimentant les violences xénophobes dans le pays. Ailleurs dans le monde, le ministre français des Affaires étrangères Jean-Noël Barrot a annoncé ce mardi 9 juin sur X de nouvelles sanctions contre les responsables de l'intensification de la colonisation et des violences en Cisjordanie et interdit de territoire. Le ministre israélien des Finances, 4 responsables d'organisation des colons et 21 colons violents. C'est la fin de ce flash. Ibrahim Khalid m'a rassuré la mise en onde ici à la présentation. Al-Hassan Kondé, à tous, merci de l'avoir suivi.
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0: 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Il est 18h.
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2: Vous nous écoutez à Dabola, Sigiri, sur la 93.5, ainsi sur le www.soleilfmguinée.net, notre site d'information. Bienvenue dans ce grand direct. Le mouvement Tournons la page Guinée a lancé depuis hier une campagne de 40 jours pour la vérité sur la disparition forcée de Fonike Mengay et Mamadou Biloba. L'initiative vient à quelques jours du deuxième anniversaire de l'enlèvement des deux activistes de la société civile. 39e conférence annuelle du cercle de réflexion des administrateurs fiscaux. Le coup d'envoi a été donné ce mardi à Conakry sous le thème gestion des risques axé sur la mobilisation des recettes intérieures en contexte de crise. Et puis les habitants de Nongotadi dans la commune de Lambani vivent dans une profonde inquiétude depuis l'annonce d'une opération d'évacuation des maisons touchées par des fissures. Notre reporter Alassane Condé est allé à leur rencontre ce mardi. C'est tout pour les titres de ce journal estampé Soleil Soir.
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2: Bonsoir à toutes, bonsoir à tous. À quelques semaines du deuxième anniversaire de la disparition d'Omar Sylla alias Fonike Mengay et de Mamadou Biloba, respectivement coordinateur national du FNDC et de Tournons la page à Guinée TLP, le mouvement entame une campagne de mobilisation de mémoire et de plaidoyer de 40 jours. La dite campagne a démarré lundi 8 juin 2026. Je vous propose d'écouter Alcini Farine Takamara, il est le coordinateur du mouvement Tournons la page Guinée.
3: Il y a 2 ans que les familles attendent des réponses, 2 ans que la vérité est étouffée. Ces disparitions forcées, pour nous, ne sont pas des faits divers. C'est une attaque contre l'engagement citoyen et le droit de chaque Guinéen à dire non à l'injustice. 2 ans plus tard, le gouvernement n'a fourni aucune information, le parquet général n'a fourni aucune information sur leur sort, et ce silence s'inscrit dans une vague plus large de répression visant à verrouiller l'espace civique de notre pays. Et nous ne laisserons pas effacer ce que le pouvoir actuel refuse d'expliquer aux Guinéens.
2: Les deux activistes ont été enlevés à Amdalaï le 9 juillet 2024 avant d'être conduits vers une destination inconnue. 2 ans bientôt, aucune information officielle n'a été donnée sur leur sort. Selon le coordinateur du mouvement Tournons la page Guinée, ce silence s'inscrit dans une vague plus large de répression visant à verrouiller l'espace civique en Guinée. Alcini Farine Takamara revient sur les activités prévues pendant ces 40 jours.
3: Et l'objectif de cette campagne, comme je vous le disais, vise 4 éléments. Et premièrement, c'est de maintenir la pression sur le gouvernement guinéen afin qu'il fasse toute la lumière sur l'épidémie de disparition forcée érigée en mode de gouvernance. Ensuite, mobiliser l'opinion publique nationale et internationale afin que ces cas ne tombent pas dans l'oubli. Et en troisième position, c'est fédérer toute la communauté des défenseurs des droits humains autour des actions concrètes et coordonnées pour le respect des droits humains en Guinée. Enfin, l'objectif de la campagne vise à briser le silence de la communauté internationale en diffusant des contenus, des visuels, des témoignages. Pendant 40 jours, nous publierons des contenus, nous interpellerons des chefs d'État et des mécanismes sous-régionaux et internationaux, des institutions de Bretton Woods et tant d'autres structures avec lesquelles nous partageons les mêmes valeurs et les mêmes principes.
2: La direction générale de l'agence de gestion et de recouvrement des avoirs saisis et confisqués à Grasque instruit les agents référents de l'institution de procéder à un recensement exhaustif des avoirs saisis et confisqués dans les différentes juridictions du pays, selon la lettre circulaire en date du 8 juin. Cette initiative s'inscrit dans le cadre de la mise en œuvre des missions de l'entité, notamment celles relatives à l'identification, à la centralisation, au recouvrement, à la conservation et à la valorisation des biens saisis ou confisqués au profit de l'État et des victimes. Le recensement concernera notamment des biens meubles et immeubles, des engins roulants, des produits pharmaceutiques ainsi que diverses marchandises faisant l'objet de mesures judiciaires. Ouverture ce mardi à Conakry de la 39e conférence annuelle du Cercle de réflexion des administrations fiscales. Cette rencontre est placée sous le thème « Gestion des risques axée sur la mobilisation des recettes intérieures en contexte de crise ». C'est le chef de gouvernement du gouvernement, oui, qui a présidé la cérémonie d'ouverture. Amara Simbassila, Mamadou Salihou Touré.
4: Cette rencontre vise à accompagner les pays membres du CREDAW dans leurs projets de réforme, de renforcement de leurs capacités, d'échange d'expériences et de mutualisation des meilleures pratiques au regard des nouveaux défis fiscaux. Fatoumata Foula Diallo est la directrice générale des impôts.
5: Résolument tournée vers la modernisation et l'efficacité de la Guinée, franchit aujourd'hui des étapes importantes dans la mobilisation des recettes fiscales. Je citerai en particulier la digitalisation de nos procédures, SAFIC 2, système d'administration fiscale de Guinée, deuxième version, qui a permis non seulement d'accroître les recettes fiscales, mais aussi de sécuriser leur recouvrement, lutter contre la fraude, améliorer les relations envers les contribuables. Cet outil incarne concrètement la gestion des risques que nous allons débattre tout au long de cette semaine.
4: La ministre de l'Économie, des Finances et du Budget a rappelé la portée de la thématique de cette rencontre. Maria Massiré Silla.
6: Le thème retenu cette année, la gestion des risques axée sur la mobilisation des recettes intérieures en contexte de crise revêt aussi une importance particulière parce que le risque fiscal a évolué. Il ne se limite plus à la fraude ou aux défauts déclaratifs. Il englobe désormais la digitalisation accélérée de l'économie, les flux financiers transfrontaliers, les risques cybernétiques, l'économie informelle qui persiste, la complexité des chaînes de valeur mondiales ainsi que les défis liés à la gestion et la rétention des compétences au sein de nos administrations.
4: En présidant cette conférence, le Premier ministre a évoqué la nécessité pour les participants de sortir avec des recommandations robustes. Amadou Riba.
7: La stabilité d'un pays dépend de sa capacité à satisfaire les besoins de sa population. Et par quel biais un État peut-il satisfaire les besoins de sa population en levant des impôts ? Le gouvernement de la République de Guinée serait très heureux d'avoir des recommandations et des sujets permettant à ce qu'on puisse accroître notre capacité de mobilisation des recettes en intégrant le plus largement possible le secteur informel dans le formel.
4: Cette 39e conférence annuelle du Cercle de réflexion des administrations fiscales connaît la participation de plus de 30 pays membres. Elle prendra fin le mercredi 12 juin 2026.
2: La décision de l'affaire opposant le parquet spécial à l'ancien gouverneur de la Banque centrale de la République de Guinée, BCRG Ibrahima Chérif Ba, qui était attendue ce mardi devant la Chambre des appels de la Cour de répression des infractions économiques et financières, a finalement été renvoyée au 23 juin prochain. Ce report n'a pas été motivé par la Cour. L'ancien gouverneur de la BCRG, qui n'a jamais comparu devant la CRIEF, avait été condamné en première instance le 5 mai 2025 à 5 ans d'emprisonnement et au paiement d'une amende de 5 milliards de francs guinéens pour détournement de deniers publics, enrichissement illicite, blanchiment de capitaux et abus de fonction. La juridiction avait également ordonné la saisie de l'ensemble de ses biens. À noter que l'ancien gouverneur de la BCRG, Chérif Ba, est poursuivi pour le détournement présumé des montants de 10,5 millions de dollars américains. Contrairement à des récentes informations relayées par certains médias en ligne et sur les réseaux sociaux concernant les incidents disciplinaires au sein du groupe scolaire Hamas, le ministre de l'Éducation nationale et de l'Alphabétisation a tenu à apporter des précisions sur la suite des événements. À date, aucune décision définitive n'a été prise, rassure Alpha Bakar Bari, demandant ainsi les allégations qui, au préalable, annonçaient la radiation de l'élève apparaissant dans la séquence vidéo. Aïcha Kale et une camarade de classe qui avait filmé la scène. Après l'annonce du gouvernement appelant à l'évacuation des maisons touchées par des fissures, les habitants de Nongotadi, dans la commune de Lambani, vivent dans une profonde inquiétude, selon les riverains. Aucune notification officielle ne leur a été parvenue, leur demandant de quitter leur habitation. À l'approche de la saison des pluies, ces familles se disent dans la confusion et sollicitent l'assistance des autorités. Alassane Condé.
8: À Nongotadi, beaucoup de maisons d'habitation présentent des fissures. Récemment, une mission gouvernementale s'est rendue sur les lieux pour effectuer une mission d'inspection. Abdoulaye Maferin Kamara habite dans ce quartier.
9: Ils étaient là, bon, ils sont venus regarder le problème, ils sont repartis encore, je dis qu'ils vont revenir encore. Pour tout ça, c'est pour nous aider comment on peut régler le problème. Donc nous, pour le moment, on ne peut rien faire, nous sommes derrière eux. Comme c'est eux qui sont les spécialistes, nous sommes derrière eux. Bon, d'autres disent que ici c'est le bas-fond, d'autres disent que ici, bon, le problème, peut-être la zone, elle comme ça.
8: Les autorités recommandent une évacuation. Cet autre habitant du quartier estime que la situation est particulièrement difficile. Mamadou Diallo.
10: Ça seulement, ça ne sera pas facile. Parce qu'il y a des populations qui sont derrière. Bon, certains c'est des loyers, certains c'est des propriétaires de maisons. Mais de venir un coup dire que les gens n'ont qu'à quitter, ça ne sera pas facile. Parce que tout simplement pour avoir maison à Conakry ici, c'est pas facile. Vous voyez, même si tu as l'argent, c'est tout un problème. Pour plus forte raison si tu n'as pas l'argent. Là seulement, on attend l'État.
8: Plusieurs personnes habitent cette zone depuis des années. C'est le cas de Mama Stabangura.
11: Les autorités sont passées ici ce week-end pour constater les fissures sur les maisons. Mais pour le moment, elles ne nous ont rien dit. Au moins si elles nous indiquaient un autre endroit où nous installer ou si elles nous demandaient officiellement de partir. Jusqu'à présent, nous n'avons rien reçu comme information. Nous demandons aux autorités de nous aider pour l'amour de Dieu.
8: Dans certaines concessions, des familles ont déjà quitté leur domicile, tandis que des maçons tentent de colmater les fissures.
2: Le 12e congrès de l'Union régionale des prêtres de l'Afrique de l'Ouest s'est ouvert ce mardi à Conakry. C'est une rencontre de partage, de fraternité, de paix et de mission pastorale. La cérémonie s'est tenue dans la salle du congrès du Palais du Peuple en présence du Premier ministre Amadou Ouriba. Explication Samuel Dembadjolamo.
12: La Guinée abrite cette année le congrès de l'Union régionale des prêtres de l'Afrique de l'Ouest. Père Pierre Baba Mansari est le président de l'Union du clergé guinéen.
13: Nous prêtres, par ce congrès, voudrions à travers des conférences, débats, nous engager à vivre, à sauvegarder et à valoriser une église véritablement synodale en Afrique, en vue de faire front dans la confiance et l'espérance aux menaces sociales, politiques, culturelles, ethniques, économiques, religieuses actuelles de nos États.
12: De la fraternité africaine à une église synodale en Afrique, défis et opportunités pour un leadership missionnaire est le thème de cette rencontre. L'archevêque métropolitain de Conakry donne les raisons de cette thématique. François Silla.
14: Le choix de ce thème se veut porteur d'un regard lucide, pastoral et prophétique sur la fraternité humaine en général et sur la fraternité sacerdotale en particulier dans le contexte de l'actualité missionnaire de l'Église en Afrique, dans la dynamique de la synodalité et dans une perspective du développement intégral de nos peuples.
12: Le Premier ministre a pris part à cette session d'ouverture. Amadou Ouriba exprime la disponibilité de son gouvernement à accompagner ces travaux.
15: Vous ne pouvez pas organiser une activité aussi importante regroupant les représentants de l'Église de l'Afrique de l'Ouest ici en Guinée sans que les autorités en situation de responsabilité viennent vous saluer et nous sommes à votre disposition en cas de nécessité.
12: L'URPAO a été créé en 2012 à Abidjan, en Côte d'Ivoire. Pour le congrès de Conakry, les travaux vont se poursuivre jusqu'au 15 juin prochain.
2: La décision est tombée comme un coup de massue pour le secteur culturel guinéen. Le stade Petit Souris de Nongon ne recevra plus, à compter de ce jour, de spectacles, concerts ou manifestations culturelles dans son enceinte. Une annonce qui intervient

0: par Ibrahima Khalil Mara. À toutes et à tous, merci de l'avoir suivi. Restez avec nous dans un instant, la fléchette, l'actualité vue et commentée autrement. L'info continue sur notre site d'information, le www.solfmguinée.net.
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0: C'est la meilleure celle-là. L'idée du siècle, le ministère des robinets à sec annonce l'installation de compteurs et l'instauration d'une redevance sur l'eau souterraine pour tous ces ménages qui se sont donné les moyens de s'offrir des forages privés. Objectif affiché, mettre fin à la prolifération des forages. Non, ce n'est pas une blague. Certes, la multiplication des forages est un véritable sujet de préoccupation, mais pourquoi s'attaquer à un problème dont les décideurs sont eux-mêmes la cause principale par leur incapacité à assurer un service public essentiel? Déjà qu'on peine à fournir de l'eau potable aux citoyens d'un pays qui s'est longtemps taillé une réputation de château d'eau de l'Afrique de l'Ouest, voilà qu'on envisage de leur faire payer l'eau de forage qu'ils ont creusée sur leur propre déni. Comme si l'investissement nécessaire à la réalisation d'un forage n'était pas déjà suffisamment coûteux. Pour le moment, ce n'est qu'une annonce. Et j'espère surtout que les habitants de Madina, de Kolea, de Nongo surtout, et bien d'autres quartiers comprendront la logique de cette démarche. Que le forage soit devenu un phénomène préoccupant, personne ne nie les conséquences. Mais de là à imposer une taxe à ceux qui tentent simplement de compenser les défaillances du service public, il faut tout de même oser. Il faut même faire preuve d'un courage politique peu commun pour imaginer une telle mesure. Espérons qu'au-delà de la dissuasion, d'autres solutions plus pertinentes et plus efficaces soient également à l'étude. L'accès à l'eau est une nécessité fondamentale. C'est avant tout un service public que l'État a le devoir de garantir. Si les citoyens se tournent massivement vers les forages, c'est d'abord parce que le système public de distribution ne répond pas à leurs besoins. Alors oui, c'est bien le rôle de l'État de mettre de l'eau potable à la disposition des populations. Nous ne marchons tout de même pas sur la tête. Et puisqu'il est bon de rappeler les évidences, rappelons celles-ci. Avant de s'attaquer aux conséquences, il faudrait peut-être résoudre les causes. C'est comme un adage qui nous dit, il ne faut pas s'en prendre à la flèche et laisser celui qui l'a tiré. Les citoyens connaissent déjà le diagnostic. Ce qu'ils attendent désormais, ce sont des solutions. Et ce n'est certainement pas à eux de les inventer. À défaut, autant rendre le tablier.
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Il est 19h. 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

0: 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IFM. Il est 21h30.
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2: Excellente écoute à toutes et à tous. Madame, messieurs, merci de votre fidélité à Soleil FM. Bonsoir et bienvenue dans cette édition d'information dont voici les principaux titres. Le mouvement Tournons la page Guinée a lancé depuis hier une campagne de 40 jours pour la vérité sur les disparitions forcées de Founiké Mengue et Biloba. L'initiative vient à quelques semaines du deuxième anniversaire de l'enlèvement des deux activistes de la société civile. 39e conférence annuelle du cercle de réflexion des administrations fiscales. Le coup d'envoi a été donné ce mardi à Conakry sous le thème « Gestion des risques axés sur la mobilisation des recettes intérieures en contexte de crise ». Le 12e congrès de l'Union régionale des prêtres de l'Afrique de l'Ouest s'est ouvert ce mardi au Palais du Peuple. C'est une rencontre de partage, de fraternité et de paix. Précision avec Samuel Demba Diolamou dans ce journal. C'est tout pour les titres. Dans un instant, le développement avec une mise en onde signée Moussa Keïta.
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2: Merci de nous préférer. Bonsoir et bienvenue. Dans un décret publié ce mardi à la télévision nationale, le président de la République, Mamadi Doumbouya, a procédé à la nomination de deux cadres à la tête de la Société des eaux de Guinée. Selon l'acte présidentiel,

0: des défenseurs des droits humains autour des actions concrètes et coordonnées pour le respect des droits humains en Guinée. Enfin, l'objectif de la campagne vise à briser le silence de la communauté. International en diffusant des contenus, des visuels, des témoignages. Pendant 40 jours, nous aurons des cours régionaux et internationaux, des institutions de Bretton Woods et tant d'autres structures avec lesquelles nous partageons les mêmes valeurs et les mêmes principes.
1: Ouverture ce mardi à Conakry de la 39e conférence annuelle du cercle de réflexion des administrations fiscales. Cette rencontre est placée sous le thème « Gestion des risques axés sur la mobilisation des recettes intérieures en contexte de crise ». C'est le chef du gouvernement qui a présidé la cérémonie d'ouverture, Mamadou Sallou Touré.
2: Cette rencontre vise à accompagner les pays membres du CREDAF dans leurs projets de réforme, de renforcement de leurs capacités, d'échange d'expériences et de mutualisation.

0: ne peut-il satisfaire les besoins de sa population en levant des impôts? Le gouvernement de la République de Guinée serait très heureux d'avoir des recommandations et des sujets permettant à ce qu'on puisse accroître notre capacité. Capacité de mobilisation des recettes en intégrant le plus largement possible le secteur informel.
1: La 39e conférence annuelle du Cercle de réflexion des administrations fiscales connaît la participation de plus de 30 pays membres. Elle prendra fin le mercredi 12 juin 2026.
2: En plus bref, contrairement à de récentes informations relayées par certains médias en ligne et sur les réseaux sociaux concernant les récents incidents disciplinaires au sein du groupe scolaire Hamas, le ministre de l'Éducation nationale et de l'Alphabétisation a tenu à apporter des précisions sur la suite des événements. À date, aucune décision définitive n'a été prise, rassure le ministre.

0: et ses familles se disent dans la confusion et sollicitent l'assistance des autorités. Alassane Condé.
1: À Nongotadi, beaucoup de maisons d'habitation présentent des fissures. Récemment, une mission gouvernementale s'est rendue sur les lieux pour effectuer une mission d'inspection. Abdoulema Ferin Kamara habite dans ce quartier.
2: Ils étaient là, bon, ils sont venus regarder le problème, ils sont repartis encore, ils ont dit qu'ils vont revenir encore. Pour tout ça, c'est pour nous aider comment on peut régler le problème. Donc nous,

0: Pour le moment, on ne peut rien faire, nous sommes derrière eux. Comme c'est eux qui sont les spécialistes, nous sommes derrière eux. Bon, d'autres disent que ici, le problème peut-être...
1: Une évacuation difficile.
2: Allô. Populaire, bonne maison. Et venir...

0: Les syndicats en notre endroit où nous installer, aussi, elles nous demandaient officiellement de partir. Jusqu'à présent, nous n'avons rien reçu comme information. Nous demandons aux autorités de nous aider pour l'amour de Dieu.
1: Dans certaines concessions, des familles ont déjà quitté leur domicile, tandis que des maçons tentent de colmater les fissures.
2: Alassane Condé, la décision est tombée comme un coup de

massue pour le secteur culturel guinéen. Le sport ne recevra plus à compter de spectacles aux manifestations culturelles, une annonce qui est

à un violeur d'enfants en série de prison aux Philippines. L'ancien haut responsable de la police a été arrêté ce mardi 9 juin pour le meurtre d'un homme d'affaires sud-coréen. C'est par l'ancien président Rodrigo Duterte. Cette affaire rappelle l'impunité des responsables politiques philippins lors de cette campagne d'exécution extrajudiciaire qui a fait plus de

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1: C'est la meilleure celle-là. L'idée du siècle, le ministère des robinets à sec annonce l'installation de compteurs et l'instauration d'une redevance sur l'eau souterraine pour tous ces ménages qui se sont donné les moyens de s'offrir des forages privés. Objectif affiché, mettre fin à la prolifération des forages. Non, ce n'est pas une blague. Certes, la multiplication des forages est un véritable sujet de préoccupation, mais pourquoi s'attaquer à un problème dont les décideurs sont eux-mêmes la cause principale par leur incapacité à assurer un service public essentiel? Déjà qu'on peine à fournir de l'eau potable aux citoyens d'un pays qui s'est longtemps taillé une réputation de château d'eau de l'Afrique de l'Ouest, voilà qu'on envisage de leur faire payer l'eau de forage qu'ils ont creusée sur leur propre déni. Comme si l'investissement nécessaire à la réalisation d'un forage n'était pas déjà suffisamment coûteux. Pour le moment, ce n'est qu'une annonce et j'espère surtout que les habitants d'Ongo, surtout d'autres quartiers, là, le

0: que de cette démarche. Que le forage soit devenu un phénomène préoccupant, les conséquences. Même faire preuve d'un courage politique peu commun pour imaginer une telle mesure. Espérons qu'au-delà de la dissuasion, d'autres solutions plus pertinentes et plus efficaces soient également à l'étude. L'accès à l'eau est une nécessité fondamentale. C'est avant tout un service public que l'État a le devoir de garantir. Si les citoyens se tournent massivement vers les forages, c'est d'abord parce que le système public de distribution ne répond pas à leurs besoins. Alors oui, c'est bien le rôle de l'État de mettre de l'eau potable à la disposition des populations. Nous marchons tout de même. Et puisqu'il est bon de rappeler les évidences, rappelons celles-ci. Avant de s'attaquer aux conséquences, il faudrait peut-être résoudre les causes. C'est comme un adage qui nous est laissé celui qui l'a tiré. Les citoyens, certainement pas à eux de les... À défaut, autant rendre le tablier.
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